0: Julien déguisé en Superman qu'il prend soin de se mouiller intégralement avant les interventions. Il a été nommé héros de la forêt par le gouvernement indonésien.
1: Ah, carrément.
2: Ah oui, quand même.
0: Ah oui, il y en a un qui a confondu avec le vrai super-héros. Ouais. J'ai vu passer une critique sur le ciné, ils ont dit « Nouveau Superman, ça sent le feu de bois ». Mais bon, sinon, c'est très étonnant quand même de faire ça. Le second champion, une championne, elle s'appelle Claire Smedley de Blackpool, écoutez bien, au Royaume-Uni. Mm-hmm. Elle a rendu publique une histoire qui a rapidement attiré l'attention. Elle affirme que son petit ami Steven a failli étouffer pendant leur relation sexuelle à cause de ses énormes seins.
3: Quoi ?
0: Je vous donne la référence, elle fait 105 WF.
1: Oh !
0: Alors, Stouff, toi qui es une
3: je
0: fille, 105 WF.
3: Ah bah, 105, c'est le tour là. Mais
0: toi,
3: 105...
0: tu fais combien en tour ? 90, 95 ?
3: Oui, 90, 95.
0: 90. 90, ça toutes les pinces.
4: Attention, le tour, c'est juste le torse.
3: C'est le bonnet qui compte.
0: Attends. C'est torse, sein compris, ou torse, ou c'est sous les seins ?
4: Non, c'est l'armature pour moi.
3: C'est là. Ah, c'est au
0: niveau. Non, t'as vachement massif. Tu fais 90.
3: Oui, c'est ça.
0: Voilà. Et ensuite, c'est C, A, B, C, D.
3: Et après, c'est ton bonnet, voilà.
5: Z.
0: Ah, mais donc A, B, C, D, E, F. Donc ça veut dire qu'elle est après le double E. Ah ouais, ça commence à être quelque chose. Alors, elle explique qu'elle pensait au départ que sa réaction était de l'excitation parce qu'elle était sur lui. Mm-hmm. Et elle pensait qu'il bougeait dans tous les sens, qu'il était comme un fou. Mais elle s'est rendue compte à un moment donné qu'il a arrêté de bouger, qu'il respirait plus. Alors, elle a appelé.
5: C'est une belle mort.
0: Elle a appelé les secours qui ont réussi à ranimer Steven. Elle a déclaré par la suite aux journalistes, elle a dit, je pensais que son heure était venue. Et moi, c'est plus des soutiens-gorge, c'est des soutiens-gorge du Verdon. Mais non, et là, à un moment donné, pour étouffer quelqu'un, excusez-moi, là, c'est plus que ce qu'on imagine. Greg Saunders sera le dernier, 34 ans, il a déclaré. Alors lui, c'est le pari le plus con du monde. Pourquoi il a fait ça, je ne sais pas. Une corne de brume d'intérieur, vous savez, les. Voilà, il a fait ça pour sa copine dormait, il a fait ça contre son vagin. Pourquoi
3: il a cru que ça allait.

0: pour sa copine dormait, il a fait ça contre son vagin. Pourquoi ?
1: Il a cru que
0: ça allait résonner. 129 décibels, les cornes sont connues pour produire un bruit extrêmement fort, il y a de l'air qui sort. Résultat, le bruit n'avait nulle part où s'échapper, la pression a augmenté rapidement, les ondes de choc ont fait un trou dans la vessie de Peggy.
1: Ah, ils l'ont fait.
0: Rendez compte de l'horreur, les autorités ont accusé d'agression au premier degré, il est détenu, il a une caution de 50 000 dollars pour en sortir.
2: Ah non mais c'est dangereux.
0: Ah, bah, en plus avec les vibrations, elle a perdu toutes ses dents.
3: Ça va chérie ?
2: Non !
0: Ah, c'est l'horreur. 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
1: Le casque à trottinette est devenu obligatoire. C'est une bonne chose. Écoutez, il y a pas mal de gamins qui prennent les trottinettes. Oui. Des fois, je les vois, ils sont à deux dessus.
2: Mais trois, des fois.
1: Depuis le 1er septembre, c'est obligation de porter un casque pour les conducteurs de trottinettes, qu'ils soient adultes ou jeunes. Ça se généralise dans plusieurs grandes régions et grandes villes de France. Le gouvernement envisage par ailleurs de l'élargir à tous les cyclistes.
2: Ça devrait déjà être le cas.
3: Oui, allô,
2: on va demander à l'ancienne maire de Paris, Madame Dingo, bon, ce qu'elle en pense. Allô.
3: Écoutez, qu'est-ce qu'il y a?
2: On est là.
3: C'est qui encore? Oh là là, c'est encore vous. Oui. Je vais vous dire, je peux plus vous blairer les pollueurs. Connais de façon, ce week-end, il va faire plus de 20 degrés, vous allez encore faire vos barbecues de macho, vos braseros là, mâle dominant trumpiste.
1: Oui.
3: Hein, patriarcal que vous êtes, vous allez encore être heureux de déglinguer de la côte de bœuf avec vos grosses mains de tonton cornichon.
1: Exactement.
3: Voilà, j'en étais sûr. Allez, jingle, allez.

0: Ouais. Débordé.
1: Alors, Madame Dingo, oui. On vient d'en parler. Le casque est devenu obligatoire pour les personnes qui font de la trottinette électrique, notamment et surtout à Paris. Qu'en pensez-vous ?
2: Bah, écoutez, c'est très bien. Voilà.
1: Pourquoi ?
2: C'est très bien. Ça rend bobo.
1: Voilà.
2: Voilà. Et puis, c'est mieux de voir un Parisien avec un casque avec une tête de con. Bah si. Ouais, bah voilà. Et moi, je rajoute même d'autres propositions à faire.
1: Ouais. Allez-y.
2: Première proposition. Oh, tout automobiliste devra désormais conduire avec un gyrophare orange sur le toit et une pancarte marquée « Je cherche une place depuis 2019 ».
3: Ouais, c'est ça.
2: Deuxième mesure, les cyclistes qui grillent un feu rouge devront porter une petite cloche à vache autour du cou. Au moins, comme ça, les piétons sauront qu'un danger arrive à 35 km/h avec un petit tote bag bio, là. Troisième proposition. Pour traverser Paris en SUV, il faudra désormais, alors là, passer un permis poids lourd, répondre à un questionnaire sur Greta Thunberg et prouver qu'on transporte au moins 3 meubles Ikea.
1: C'est chiant.
2: Quatrième mesure très importante, tous les piétons parisiens devront porter des clignotants.
1: Ah.
2: Bah oui, aujourd'hui, ils traversent entre deux bus en regardant leur téléphone, même Google Maps, ils ne savent pas où ils vont. Alors,
3: c'est
2: voilà.
3: Pas faux, ça.
1: Ça, c'est vrai. Ils se prennent des poteaux et tout.
2: Et voilà.
1: Mais ça fait quand même beaucoup de règles, là, non ?
2: Pas du tout. Mon rêve, c'est qu'à Paris, pour aller chercher une baguette, il faille un casque, un gilet jaune, une assurance, un contrôle technique et un psychologue. Voilà. Ça, c'est mon rêve. Voilà. Allez. Puis voilà, c'est ton pas. Je ne peux plus rien faire. De toute façon, je ne suis plus.
3: Bah non. Mais,
2: hein ?
1: Bah oui.
2: Tant pis.
1: Tu ne peux plus rien faire. Ouais. Au revoir.
3: C'était.
2: Eh ben, c'était moi. J'en avais plein. Eh ben, c'est encore moi.
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1: Un dauphin fait le show dans le port de Douarnenez. Tous les internautes font des photos. Les passants le voient à chaque fois. Voilà, il fait des petits sauts, etc. D'inquiétude à avoir à propos de sa présence dans le port. Le mammifère marin, je le dis quand même, est coutumier des lieux, vient régulièrement et peut

0: à propos de sa présence dans le port. Mmh. Le mammifère marin, je le dis quand même, est coutumier des lieux, vient régulièrement et peut circuler librement par l'écluse.
1: D'accord.
0: Donc il rentre, il sort, il a compris le truc.
1: Ah, il se la pète quand même, visiblement.
0: Ouais, un petit peu. On l'a ou pas ?
1: Ouais, il est avec nous, le dauphin. Allô ?
2: Ouais.
1: Allô ?
2: Allez, Yermat, c'est rien.
3: Yermat.
2: Ça va ?
1: Ça va,
2: Yermat ? Wouhou ! Attention, salto ! Qu'est-ce que vous voulez, là ? Attention, double vrille !
1: Ça va être chiant, là. Bon, pourquoi vous faites le show comme ça au port de Douarnenez ?
2: Ah bah parce que je suis juste breton, quoi. Du coup, je suis juste bourré.
1: Ok,
3: d'accord.
2: Ah, donc pour eux, je fais le show alors que pas du tout, je nage juste pas droit. Attention, vrai ! Allez ! Allez, j'ai un coup dans l'aile, vous, oh là là, attention. Et hop, là, là ! Allez, Gigia ! Allez!
1: Et ça vous plaît la Bretagne?
2: Ouais.
1: Parce qu'en tant que dauphin, vous pourriez aller ailleurs?
2: Ah non, parce qu'ici je suis tranquille, je me baigne tout seul, tu vois, le port m'appartient à Itawa.
1: Et pourquoi y a personne?
2: Ah bah attends, ici l'eau, frérot, est tellement froide que personne ne va se baigner. Hein. Attention, ah bah oui. attention.
1: Ouais.
2: Hop là! Ils servent de l'eau là pour refroidir leur bière, alors du coup, bah, moi je les bois.
1: Ouais, ah ouais, ouais, ça se
2: voit. Et j'en prends encore un vrai. Ah ouais. Comme modèle dans la maison, j'en prends encore un vrai. T'en veux un dernier, attention, rien d'argent. Saldo! Ah, tu vas prouver le bière celui-là.
1: Et vous comptez partir après ou pas?
2: Ouais, c'est-à-dire que j'aimerais bien me trouver un scooter si j'en ai marre de nager là.
1: Ah ouais, et vous comptez partir où du coup?
2: Bah alors là, faut que je remonte la Seine là pour aller à Paris.
1: Ouais.
2: On m'a dit qu'il y avait même des Vélib, des trottinettes électriques dans le fond de l'eau chez vous.
3: Ah, il y en a plein.
2: Ah voilà, bah je pars lundi matin, j'ai trouvé un blabla carpe. Donc on se met ensemble et attention, wouhou! Allez, salto! Oh putain, j'ai envie de bégir.
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3: Voici le bâtard du jour.
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3: Ouh ! Au Texas, une TikTokeuse connue sous le pseudo MontUser555 affirme avoir découvert les infidélités de son compagnon en tombant sur des échanges compromettants sur Snapchat.
6: Ouais.
3: Plutôt que de faire une simple confrontation, elle aurait décidé de lui jouer un tour particulièrement radical. Elle lui a fait croire qu'il parte passer la journée à Six Flags.
6: C'est un parc d'attractions.
3: Mais prend finalement la direction de Laredo, près de la frontière mexicaine. Pendant que son compagnon dort sur le siège passager, elle continue sa route jusqu'à la frontière. À son réveil, il se retrouve au Mexique, entouré de l'agent de l'immigration. Elle dit qu'elle affirme avoir lui laissé $50 avant de repartir et elle lui a confisqué ses papiers.
6: Oh la saloperie.
3: Hey, c'est pas...
7: Ouais, grave.
3: Pas tordu ça, ouais. Il paraît qu'il

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2: Le bar de Piètre ouvre ses portes. Ils vont parler d'actu, oui, mais de quoi parle-t-il?
3: Attends, je dis... des trottinettes.
4: Attends, deux secondes, je finis de gratter mon cash.
2: Allez, dis les gars.
4: Comme d'hab, ça fait chier. Bon, t'as vu, là, on en reparlait, là, c'est risqué leur truc. Hein. Si c'est de pour au point, ça sent l'accident.
3: Ah bah, ce sera pas pire qu'avec ta femme.
4: C'est un peu macho, mais on s'en fout, elle est pas là.
3: Ouais, on s'en fout de pas.
2: C'est pas pire qu'avec ta femme, ça risque l'accident, c'est un truc sur les bagnoles.
5: Pourquoi associer les femmes aux voitures?
2: C'est vrai, ça.
4: Ce serait pratique pour toi, n'empêche, j'étais en train de réfléchir. Bah, quand je te vois faire des gauches-droites à pied en sortant du bar, là, tu gagnerais du temps pour rentrer chez toi parce que t'en fais des kilomètres.
3: Ah bah, m'en parle pas. M'en parle pas, là. D'ailleurs, je suis en train de penser à ça, là. J'ai pas encore rentré. Comment que je vais faire?
2: Vas-y, continue, mais je pense que ce sont les voitures autonomes.
4: De toute façon, t'emballe pas. Ça se passe uniquement à Paris.
3: Ah bah, ça va, mais non. Moi, ça fait longtemps qu'elle conduit toute seule pour me ramener chez ma voiture. Ah bah, je te le dis, elle connaît le chemin par cœur, ma bagnole.
4: C'est vrai, je t'ai vu.
3: Heureusement,
4: je m'en fous, elle connaît le chemin toute seule.
2: Ouais, c'est ça, c'est la voiture autonome qui va être en test.
4: Ça y est, il y a les deux premières voitures autonomes vont débarquer à Paris.
2: Ah bon?
4: Ouais, ça va être en phase de test. Mais ça y est, il y en a deux qui vont circuler.
6: Parce que ça a bien bloqué l'Union Européenne et tout ça pour ça, justement.
2: Tu veux pas aller contre c'est compliqué. C'est comme si à l'époque des diligences, t'avais dit non, on va continuer de garder des chevaux. Parce que nous, on a confiance que dans les chevaux. Il y a un moment, tu peux pas aller contre la modernité.
4: Donc ça y est, elles arrivent. Là, c'est en phase de test, mais de toute façon, on y aura le droit.

0: qui s'est fait aspirer les testicules. Je voudrais également qu'on ait une pensée aussi pour l'aspirateur.
1: C'est vrai. Je suis humilié.
0: Ça, c'est les valseuses, ça.
2: Vas-y, remets-le.
1: Je suis humilié.
0: Les valseuses. 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

Blazac. Ouais. Bah, si elle a gagné, si, elle a été sosie officielle de Céline Dion dans son coin, dans son quartier. Elle s'appelle Céline Fion, artiste qu'il fallait vous faire découvrir avec de nouvelles chansons, comme la reprise de Pour que tu m'aimes encore.

0: Lâche-toi, t'as le droit de péter, hein?
1: Pour que tu pètes encore.
0: Vas-y, pète, là.
2: Et oui. Ouais, donc, elle fait des petites variantes.
3: Et oui, Céline Fion, ça ne parle que de ça avec la reprise de Je voudrais parler à mon père qui devient Je voudrais parler à mon père.

0: Dis donc, tu vas schmouter, là. Pourquoi tu pues comme ça? Je voudrais parler à mon père.
1: Les plus belles reprises de Céline Dion, reprises par Céline Fion, comme s'il suffisait d'aimer, qui a été changé.
2: Celui-là.

0: Ah bah oui.
1: Je lâche Michael et Nub.
2: Mercastor.
1: Mercastor, bien joué. Ouais.
3: Mercastor, raconte-nous une histoire.
4: Oui.
3: Même deux histoires.
4: Alors, c'est l'histoire de deux filles qui sont âgées.
2: Ça fait l'année, ça.
3: Mettez-les,
5: je sais pas.
1: Moi, j'avais les cassettes.
0: C'est vieux, hein.
1: J'ai jamais entendu parler de ce truc.
0: Mais non,
6: c'est pas ton âge.
1: Enfin, c'est les années 90.
2: Alors, Castex.
0: 98. Oh bah.
6: Bon, ça, c'est facile.
1: Tom Sawyer.
6: Tom Sawyer, c'est l'Amérique.
1: Oh, j'en ai trouvé un.
7: C'est l'Amérique, le symbole.
6: Non, mais ils ont pris le truc. Ah, mais c'est le deuxième refrain.

0: Yeah,
1: et les bocachins.
0: Tom Sawyer, j'adorais ça.
2: Ouais.
0: J'adore ça.
3: Oh, Total Spice.
2: Oh là, je connais pas.
1: Ah, pourtant, j'en ai bouffé de ça, moi, avec ma fille.
0: Bonjour,
1: ça, c'est
0: Total
1: Spice. Ouais, c'était vachement bien, Total Spice. Ouais,
0: c'est français.
2: Je suis passé à côté.
1: C'est français.
0: C'est français, Total Spice.
3: Jerry qui arrivait et disait bonjour les filles.
0: Ouais. C'est français, c'est pas dessiné en France, mais c'est français, Total
2: Spice. C'est comme c'est nos drôles de dames en fait, non?
1: Oui, ouais, oui, un peu, ouais.
0: Continue.
2: Ah bah. Denver.
0: Tu te souviens de Denver?
2: 1, 2, 3, 4. Bah oui, je me souviens de Denver.

0: Oggy et les cafards.
1: Ah oui, je viens de parler.
2: Ah, ouais, ouais.
1: C'est une blague.
2: J'ai pas kiffé ça.
1: C'est Oggy et les cafards, ça?
0: Bah ouais. Ouais.
1: T'as retenu ça?
0: Bah ouais. J'aimais bien.
3: Ça te dit rien, toi?
2: Tu as flippé, pas du tout.
1: C'est bon. Non, ça me dit rien.
3: C'était un peu crado, mais c'était marrant.
0: Ouais. Ah,
3: même,
0: si,
3: même
0: oui.
3: Même génération, un peu.
0: Les gingins de l'espace. Et c'est celui qui chante, c'est comment il s'appelle, le rocker là, qui est toujours à Walpé là.
3: Ah,
0: Iggy Pop.
3: Ah ouais.
1: Putain, la vache.
4: T'as les infos.
3: Un dernier. Facile.
1: Oh. Ah, il traverse tout l'univers Actarus, Goldorak. Ah, ça se laisse pour moi, ça c'est Noam. Il traverse.

0: j'étais gamin, je regardais ça.
1: Il jaillit du fond de la mer.
0: La mer. Jupiter.
2: C'est Enrico Goldorak.
0: Mais oui. Mais il avait, attendez, vous avez jamais remarqué que Noam, il avait un accent?
3: Non. Oui, bah oui.
0: Ben, remets au début. Il a, c'est pas une vanne, je l'imite pas. Il a un petit accent, Noam. Écoutez le petit accent.

0: véritable robot.
1: J'adorerais le recevoir un jour. J'adorerais le recevoir. Écoute, là, on l'entend bien.
0: Il jaillit du fond de la mer. Il bondit jusqu'à Jupiter.
2: Il doit avoir 80 ans.
1: Mais pas du tout. Je crois qu'il a 55 balais, Noam. Ah bon,
3: hein? Il était jeune, là.
1: Je crois pas. Ouais, mais il était très jeune. Je crois qu'il avait 17 ans quand il a fait la chanson. Ouais, je

0: qu'est-ce que je me suis tapé tous les épisodes.
1: Le grand Gogol.
2: Avec... C'était quoi déjà sur Fulgure au point?
0: Il y avait Fulgure au point, Astéro H, Corno Fulgure, la Nico Gir.
2: Et comment il disait quand il descendait là?
0: Il y a mes temps, mais
3: c'est transfert.
0: Il faisait deux ronds-points, il faisait deux tours sur lui-même, juste pour le faire gerber, je pense. Voilà.
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1: Voici
3: ceux qui sont les rois du clavier.
4: Ouais, je vais me mettre debout.
3: Les haters, ils sont là, ils sont comme ça, ils font de façon, je m'en fous, je vais leur écrire une saloperie. Des fois, ils me font rire, mais je vais quand même leur écrire une saloperie. J'aime bien écrire des calembris.
1: Allez, Stouf, on y va, on commence par qui?
5: Oui, on va parler de nos haters. Généralement, là où je trouve les haters, enfin les plus virulents, c'est sur le réseau YouTube.
6: Ah ouais, voilà. C'est pas X?
5: C'est oh, pas X, on n'a pas, on poste pas sur X. Ouais, c'est YouTube, Twitch adorable, non, mais les X, TikTok adorables.
1: X, c'est même de la haine.
5: Ouais. Facebook adorable, Insta, ça va.
6: LinkedIn, c'est bon?
5: J'ai pas mis sur
1: LinkedIn. LinkedIn, c'est je vous recrute. Mais bon, c'est...
5: Pour vous détendre, je vais commencer par moi.
6: Vas-y.
5: On a un message de Maxou76 donc qui écrit « Stouf, elle a ce talent rare de réussir à me saouler avant même d'avoir fini sa phrase. C'est presque impressionnant. »
1: Oh !
5: Voilà.
6: Ah, c'est méchant.
1: Je vais te dire un truc.
5: J'arrête de parler.
1: Je vais te dire un truc. C'est pas complètement fou, toi.
5: Mais dis donc ! Non, mais toi, de toute façon, ton temps d'attention, il est de 10 secondes. Si on dépasse 10 secondes, t'es plus là.
6: Mais ce que tu ne sais pas, c'est que Max ou 76, c'est un de ses nombreux pseudos sur les réseaux.
1: J'ai quelques pseudos comme ça, c'est moi qui écris.
5: Et toi ?
1: Stouf. Des fois, je m'en envoie même à moi. Non, mais Stouf, honnêtement, c'est pas vrai.
5: Non, mais il peut avoir ce ressenti-là, c'est pas grave.
1: Oui, mais il peut y avoir des fois dans les haters des trucs un peu vrais.
5: Oui.
1: Là, pour le coup, c'est pas vrai du tout. T'es pas sous l'ampe une seconde.
5: Peut-être que quand je fais, c'est pas la morale, mais quand je remets un peu dans le droit chemin, il y en a qui disent oh, laisse-les déconner. Mais bon, il y a des fois, il faut un petit peu.
1: Tu as raison. On continue.
5: Qui alors? Tu veux qui?
6: Vas-y, moi, généralement, je les encaisse bien.
5: Ok. Donc là, c'est de Sophie. Sophie, c'est encore 76 en plus. Sophie du 76. Il y a un coin.
1: Je crois que dans la Normandie,
4: on va peut-être aller en week-end là-bas.
1: Un dossier. Quelqu'un est parti sans payer, non? Il y a eu quelque chose.
5: En plus, et tu sais que je viens de tilter, c'est qu'il y a beaucoup de noms.
1: Allez, on continue, bon. Vas-y.
5: Pietre, c'est insupportable. Il comprend la moitié de ce qu'on lui dit, mais il intervient surtout avec la confiance du tonton qui a bu deux Ricard et qui pense soudainement être spécialiste de tous les sujets. D'une connerie, celui-là.
6: Eh ben, c'est exactement ça.
7: C'est quand la critique, là?
6: C'est où la critique?
1: Moi, les haters, vous êtes censés dire du mal, pas rétablir la vérité. Parce que, effectivement, c'est exactement sa personnalité, c'est son profil.
4: Et à la fin, il a écrit un, j'ai raison, et tout le monde a mis oui.
7: Il est content,
1: il est heureux, lui. On va prendre Vito.
5: Vito de Manon RVL. RVL. Vito. Vito, ça fait 2 ans qu'il est à la console, mais visiblement, la période d'essai est toujours pas finie.
1: Alors.
6: Yann, on a fait une belle.
7: Vas-y, vas-y.
1: Non, alors, ne le prends pas mal, mais c'est vrai que ces derniers jours, il y a eu.
7: Mais regarde. Hop.

0: Je peux essayer.
1: Enfin, non, n'essaye pas.
2: Non, c'est un truc.
1: Non, ne touche à rien. Non.
3: Alors.
0: Ah, ok, bah, je me démerde. Okay, vas-y.
1: Non, n'appuie sur rien. N'appuie sur rien. Non. Non, pas ça non plus.
4: C'était.
1: Non. Non, merci. On arrête. On continue.
3: Donc il reste toi ou Corentin?
1: Allez, moi.
3: Toi. Donc c'est de Romain du Havre. Coé, il se fait vieux. Tu peux parler de la météo, il va quand même trouver le moyen de te raconter une anecdote 2007 où lui est arrivé exactement la même chose. On voulait juste savoir s'il pleuvait.
1: Mais

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1: Bébé Rexha et David Guetta, Sad Girls.

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2: Je crois que j'ai une info d'un objet qui ne se met pas à cet endroit-là.

0: Un Américain originaire de la province de Miami, je pense. Hein. Parce que Miami, ça doit pas exister.
1: Ouais, c'est
0: Miami.
1: Miami.
0: Ouais, non, mais je pense que c'est les doigts qu'on sait.
2: Tu es la seule Miami.
0: Il a perdu. Écoutez bien, parce que non. Il a perdu ses deux testicules.
3: Oh.
0: Mardi, après ce qu'il a appelé lui-même un accident d'aspirateur en nettoyant sa voiture. Non. Écoutez bien, c'est assez fou. L'homme de 43 ans a dit aux ambulanciers, et ça a son importance, qu'il aspirait les débris du plancher. Quand ses testicules se seraient logés par hasard dans le tuyau,
2: bah oui,
0: et l'aspiration se serait intensifiée une fois que le tuyau était bouché. Les ambulanciers ont noté que plusieurs détails sur les lieux ne semblaient pas compatibles avec le nettoyage de routine de la voiture, compris une bouteille d'huile pour bébé, ainsi que plusieurs magazines pour adultes.
3: Ah bah oui, effectivement, voilà. Oui.
0: Ses testicules ont été récupérés dans le sac de l'aspirateur, mais n'ont pas pu être sauvés.
1: Ah, en plus, ils ont dû faire...
0: Non mais ça, ouais.
2: Ça fait
0: non,
2: le bruit.
0: Le bruit, ça a dû faire... Le gars, je pense que quand le gars, il a entendu...
4: Mais ça veut dire quoi? C'est-à-dire que
3: il a dû dire, c'est quoi ce bruit? Voilà. C'est quoi cette voix?
4: C'est déchiré.
3: Oui.
0: Oui, ça veut dire que le gars, bah, vous avez compris, ouais. Il était tout nu. En fait, il a nettoyé pas la voiture. Il a mis les deux testicules dans l'aspirateur en se disant, ça va être super. Il a mis de l'huile, il a bouché l'aspirateur et puis.
1: Oh. Ouais, d'abord, il a forcé l'aspirateur. Tu le fais le bruit, toi, ça, de l'aspirateur qui force.
2: Quand t'aspires une chaussette.
0: Vous l'avez ce bruit, hein?
2: Ou le bas du rideau.
0: Et là, quand il a entendu le.
3: C'est ce bruit.
0: Non, mais c'est terrible.
1: Il a dû tourner dans le truc, parce que c'est transparent. Mais,
0: alors, on pense à ce monsieur qui s'est fait aspirer les testicules. Je voudrais également qu'on ait une pensée aussi pour l'aspirateur.
5: C'est vrai. Je suis humilié.
0: Ça, c'est les valseuses, ça.
1: Bah vas-y, remets-le.
0: Remets-le.
5: Je suis humilié.
0: Les valseuses.
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2: C'est une grande annonce que j'ai à vous faire. En scrollant sur les réseaux hier soir, je crois, et j'ai l'impression d'avoir retrouvé le fils d'une star. Alors mais avant non. de vous le présenter sur Europe 2 ce matin, je vais vous présenter ceux qui, je pense, sont ses parents.
3: Ah.
2: Le premier parent pour moi, c'est lui.
4: Le Joe, le David et le Hoffman de ses morts. La calotte, c'est moi, Jésus. La cervelle de l'envoi. Dis-leur ce qu'il y a.
2: Merci, monsieur. Merci.
5: La cervelle de
4: l'envoi. Le sang de
3: l'envoi. Oui, monsieur. Calmez-vous.
4: La calotte, c'est moi.
3: Jette de l'huile sur le feu derrière.
2: Et là, je vous présente son deuxième parent.
6: J'ai passé trois quarts de ma vie tout seul.
7: Comment il m'a dit, tu devrais tourner un film à la télé.
4: Oui, t'es malheureux. Oh,
2: ah oui. C'est Didier de la Vendée d'Enfer.
7: Yeah, stop.
2: Voilà. Alors maintenant, vous mélangez les deux. Je vous présente le fils.
8: Qu'est-ce qu'il y a eu?
9: Le bac, il est blanc comme moi.
8: Non.
9: Il est mort, ils vont tous, il y a mon assistant, on va l'armer à l'assistant.

0: Ça,
1: ouais.
0: Ça, on dirait moi.
1: Quoi?
0: Quand ma chérie, elle me dit, c'est qui cette Sylvie?
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2: Alors c'est gagné.
3: Il faisait le tour. Jean Barbera, il s'appelait.
2: Oui,
3: ce jeune homme.
2: On l'a reçu.
3: On l'a reçu plein de fois. C'était un personnage belge, Jean Barbera.
2: Un peu taré d'ailleurs.
3: Un peu. On continue avec ce candidat, mais gentil. Oui. Dans Une famille en or, qui lui a dû passer une sale soirée.
4: Bah, ok, c'est ce que je voulais dire.
5: Oui, je suis en couple, tout à fait, oui, bien sûr.
4: Pourquoi t'as dit non?
5: Je sais pas, c'est. Je suis en couple.
4: C'est sorti extrêmement naturellement, je pensais que je disais.
5: Non, pas du tout. Je suis bien en couple.
4: On reprend, donc Henri, vous êtes en couple.
5: Oui.
4: Hein. Comment s'appelle votre femme?
5: Karine.
3: J'en suis. J'ai divorcé, pas divorcé?
2: Il a failli dire laquelle.
3: On passe quand l'émission? Je renonce à ma femme ou pas? On a bien aussi ce jeune retraité qui participe aux 12 coups de midi avec Jean-Luc. Il a bien raison de préciser sa réponse.
6: 1000 euros, qu'est-ce qu'on va faire avec ces 15 000 euros? Dites-moi tout.
7: Je vais changer la vieille.
6: Oh. Vraiment?
7: La vieille voiture.
8: Ah oui, parce que quand même, enfin, Raymond, non, il veut changer la vieille, Raymond.
3: Et on termine par ce candidat qui explique les tatouages qu'il a sur son corps.
9: Ils sont où vos tatouages, Stéphane, d'abord?
10: Sur les bras.
9: Sur les bras, d'accord. Oui. Vous en avez 7 donc.
10: 7.
9: Mais qu'est-ce que vous avez marqué? C'est des noms, des dessins?
10: Non,
9: des...
10: mais j'ai 2 anges séparés avec les noms de mes enfants.
9: À 2 anges séparés, oui.
10: Un cœur coupé par une rose où qui a marqué ma mère, ma grand-mère maternelle, mes mères.
9: Mes mères.
10: Mon signe du zodiaque.
9: Qui est
10: taureau.
9: Qui est taureau. Donc vous avez un taureau.
10: Voilà.
9: Carrément.
10: J'ai un camion.
9: Un camion.
10: Ah oui, parce que c'est ma passion donc.
9: Pouet.
10: Voilà.
9: Ok.
10: Papa puis maman.
9: Papa puis maman.
10: Dans un cœur avec une hirondelle au-dessus.
9: Bon. C'est pas mal.
10: Puis il y a un parchemin avec mon nom de Sibi dessus.
9: Avec votre nom aussi?
10: De Sibi, ouais. De Sibi.
9: Ah, avec une Sibi dessus?
10: Non, juste un parchemin avec le prénom, avec le nom de ma Sibi que je me sers quand on parle entre routiers.
9: Et c'est quoi votre nom de Sibi?
10: Confetti.

0: Attention, salto! Qu'est-ce que vous voulez là? Attention, double vrille!
1: Ça va être chiant là. Bon, pourquoi vous faites le show comme ça au port de Douarnenez?
0: Ah bah parce que je suis juste breton quoi. Du coup, je suis juste bourré.
2: Okay. Ah
0: bah,
2: d'accord.
0: Ah donc pour eux, je fais le show alors que pas du tout, je nage juste pas droit. Attention, vrai! Allez! Allez, j'ai un coup dans l'aile, vous, là, là, attention. Et hop là là! Allez! Zizia! Allez!
1: Et ça vous plaît la Bretagne?
0: Ouais.
1: Parce qu'en tant que dauphin, vous pourriez aller ailleurs.
0: Ah non, parce qu'ici je suis tranquille, je me baigne tout seul, tu vois, le port m'appartient à Itawa.
1: Et pourquoi y a personne?
0: Ah bah attends, ici l'eau, frérot, est tellement froide que personne ne va se baigner. Ah, attention, ah bah oui. attention.
1: Ouais.
0: Hop là! Allez! Ils servent de l'eau là pour refroidir leur bière, alors du coup, bah, moi je les bois.
1: Ouais, ah ouais, ouais, ça se voit.
0: Et j'en peux encore un vrai.
2: Ah ouais?
0: Comme modé dans la maison, j'en peux encore un vrai. T'en veux un dernier, attention, rien d'argent. Saldo! Ah, tu vas pouvoir venir celui-là.
1: Et vous comptez partir après ou pas?
0: Ouais, c'est-à-dire j'aimerais bien me trouver un scooter si j'en ai marre de nager là.
1: Ah ouais, et vous comptez partir où du coup?
0: Bah alors là, faut que je remonte la Seine là pour aller à Paris.
1: Ouais.
0: On m'a dit qu'il y avait même des Vélib, des trottinettes électriques dans le fond de l'eau chez moi.
2: Ah, il y en a plein.
0: Ah voilà, bah je pars lundi matin, j'ai trouvé un blabla carpe. Donc on se met ensemble et attention, wouhou! Allez, salto! Oh putain, j'ai envie de bégir.
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0: Le double E.
1: Oui.
0: Ah ouais, ça commence à être quelque
2: chose. Oui,
0: alors, elle dit, elle explique qu'elle pensait au départ que sa réaction était de l'excitation parce qu'elle était sur lui. Mm-hmm. Et elle pensait que qu'il bougeait dans tous les sens, qu'il était comme un fou. Mais elle s'est rendue compte à un moment donné qu'il a arrêté de bouger, qu'il respirait plus. Alors, elle a appelé...
3: C'est une belle mort. Hein.
0: Elle a appelé les secours qui ont réussi à ranimer Steven. Elle a déclaré par la suite aux journalistes, elle a dit, je pensais que son heure était venue. Et moi, c'est plus les soutiens-gorge, c'est les soutiens-gorge du Verdon. Mais non, et là, à un moment donné, pour étouffer quelqu'un, excusez-moi, là, c'est plus que ce qu'on imagine. Greg Saunders sera le dernier, 34 ans, il a déclaré. Alors lui, c'est le pari le plus con du monde. Pourquoi il a fait ça, je ne sais pas. Une corne de brume d'intérieur, vous savez, les. Voilà, il a fait ça pour sa copine dormait, il a fait ça contre son vagin. Pourquoi ? Il a cru que ça allait résonner. 129 décibels, les cornes sont connues pour produire un bruit extrêmement fort, il y a de l'air qui sort. Résultat, le bruit n'avait nulle part où s'échapper, la pression a augmenté rapidement, les ondes de choc ont fait un trou dans la vessie de Peggy.
1: Rendez
0: compte de l'horreur, les autorités l'ont accusé d'agression au premier degré, il est détenu, il a une caution de $50,000 pour en sortir.
2: Non mais c'est dangereux.
0: Bah, en plus avec les vibrations, elle a perdu toutes ses dents.
1: Ça va chérie ?
4: Non ! 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
3: Pierre et Maryse reprennent du service. Nouveau télé-shopping avec aujourd'hui. Oui. Qu'est-ce qu'il y a à vendre ?
4: Aujourd'hui, on a reçu le message d'une auditrice qui s'appelle Marie Luerne. Elle nous a laissé un message sur Insta. Elle a besoin de Pierre et Maryse pour l'aider à vendre un livre sur les volcans et les montagnes.
5: Facile ça.
4: Allez, on y va. Ouais.
3: Chers auditeurs d'Europe 2, bonjour à tous, bonjour Maryse.
6: Bonjour Pierre. Oh, bonjour Pierre, mon micro n'était pas allumé.
3: Mais ça va toujours mieux si en parlant dedans. Bonjour Maryse.
6: Bonjour Pierre.
3: Bonjour, chers téléachats, bonjour.
6: Bonjour Pierre.
3: Eh bien, bienvenue dans ce nouveau téléachat, télé-shopping spécial auditeur de Coé sur Europe 2. Bonjour Maryse.
6: Bonjour Pierre.
3: Maryse, oui. Qu'allons-nous vendre comme d'hab aujourd'hui Maryse?
6: Oh Pierre, eh bien, nous allons devoir vendre un livre sur les volcans et les montagnes.
3: Oh
6: très gros, très lourd, le voici, Pierre.
3: Eh bien, tout à fait, Maryse. Incroyable livre, hein, Maryse. Merci. Bonjour d'ailleurs, Maryse.
6: Bonjour, Pierre.
3: Je l'ouvre devant vous, chère Maryse. Et alors, nous partons, Maryse. En Islande.
6: Oui.
3: Ah, pour découvrir le magnifique volcan.
7: Ah, bah non.
8: Ah, oui.
7: Ah, oui, non.
3: Bah
7: non.
3: Le j'ai failli faire un brut, le.

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2: Ah, bonjour, il est 6h. Réglage des montres. Allez, on y va, c'est lundi. Bonjour.
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3: Bonjour à tous, de fortes chaleurs sont attendues ce lundi. Le programme météo complet dans 2 minutes. Le monde agricole reste sur sa faim après les annonces du gouvernement. La région Grand Est estime que le milliard d'euros débloqué constitue un premier pas, mais qu'il ne suffira pas à répondre à l'ampleur des difficultés. Son président Franck Leroy réclame notamment une véritable année blanche pour les exploitations les plus touchées. Un fonds destiné à l'achat de fourrage et de semis doit par ailleurs être accessible dès cette semaine sous l'autorité des préfets. De nouvelles perturbations cette semaine sur la 320 à Forbach dans le cadre des travaux de rénovation de la chaussée en direction de l'Allemagne à Forbach. Les bretelles d'entrée de Forbach Ouest et de sortie de Forbach Loisirs vers Sarrebruck seront fermées jusqu'à jeudi. Pour rappel, la circulation est basculée sur la chaussée opposée avec une seule voie ouverte dans chaque sens. La vitesse est également réduite à la hauteur du chantier dont la fin est prévue le 21 septembre. Aucune alerte n'a été diffusée en Moselle-Est. Les habitants de plusieurs communes de Sarre, notamment de Sarrebruck, ont été invité à se confiner hier après un incendie dans une usine de recyclage à Feldklingen. La population a reçu des messages sur les téléphones mobiles via les

0: intégrale contre les violences sexuelles. Une façon de mettre la pression sur les élus alors que débute justement aujourd'hui le parcours législatif de ce projet de loi. Le foot, Nancy a la possibilité de monter sur le podium de la Ligue 2 en cas de victoire ce soir sur la pelouse de Nantes, la lanterne rouge, en clôture de la 5e journée. Metz est 4e après avoir battu Rodez 4-1 samedi à Saint-Symphorien. Les Grenasses sont 6 points derrière le leader Saint-Etienne. Annecy et Reims complètent le podium. Une victoire aussi samedi pour les Dragons de Metz qui démarraient la Ligue des Champions. Les tenants du titre sont allés battre les Norvégiennes de Storhamar 32-23. Brest s'est également imposé dans son groupe hier chez d'autres Norvégiennes à Sola. La météo a pris une matinée un peu nébuleuse avec quelques gouttes de pluie possibles. Nous retrouverons un soleil généreux l'après-midi en Moselle. Il fera monter les températures jusqu'à 33 degrés, 15 à 19 pour le moment. 15 relevés à Porcelette, 17 à Forbach et Saint-Avold et 16 à Estrophe. Deux scénarios se dessinent pour la suite de la semaine. Un rafraîchissement à partir de demain ou à partir de mercredi.
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0: Le samedi 19 septembre, ce sera la journée mondiale du don de moelle osseuse. L'agence de biomédecine cherche à recruter de nouveaux donneurs, notamment parmi les personnes métissées de toute origine. Le don de moelle osseuse représente souvent la seule chance de guérison pour les personnes atteintes de maladies graves du sang. L'an dernier, dans le Grand Est, 1631 nouveaux donneurs s'étaient inscrits sur le registre national des donneurs volontaires de moelle osseuse. Des chiffres qui sont déjà dépassés pour 2026. 2362 donneurs ont rejoint le registre sur les 6 premiers mois de l'année. Pour faire comme eux, la démarche se fait sur dondemoelleosseuse.fr. Vous devrez répondre à un questionnaire médical et réaliser un prélèvement biologique, soit par échantillon salivaire, soit par prise de sang, lors de l'inscription définitive. Inscription ouverte aux personnes âgées de 18 à 35 ans. Une fois inscrit, vous restez sur le registre jusqu'à 60 ans. C'est l'âge limite pour effectuer un don de moelle osseuse. Tout de suite, Coé sur Europe 2. Très bon réveil.
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0: Ah,
1: on me dit qu'il y a la chanson quand tu passes le 958e stand.
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0: attention, Monique, t'as passé le 1000e stand.
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1: Scoot toujours sur Gulli. Comédie de 1985 réalisée par Gérard Jugnot. Est-ce que les animateurs de la Villa ont été scouts? On va leur demander, on a qui?
2: Et pour commencer, ça faisait longtemps, on a Philippe Devilliers, le créateur du Puy du Fou avec nous.
3: Bonsoir à tous.
2: Bonsoir,
3: Monsieur Devilliers. DRC, vous m'avez présenté avec élégance, je vous en remercie.
2: De rien.
3: C'est Philippe Devilliers en direct de mon somptueux parc du Puy du Fou.
4: On adore.
3: Et on venait nombreux assister au spectacle des Vikings dans la Seine-Saint-Denis.
4: Oula.
3: Oh, la Belle Rouge. Comme le saucisson, la Belle Rouge.
4: Oui, oui, oui.
2: Bon. Hein, le message est passé, monsieur Devilliers, on a bien compris. Là, on parle du film Scoot toujours, vous connaissez?
3: C'est un film de Argeniaux.
2: Oui, tout à fait.
3: Édition française, qui date, si ma mémoire est bonne, de 1985.
4: Exactement.
3: Film magnifique, patriotique. À l'époque, on attendait qu'il sorte au cinéma. On n'avait pas Netflix à l'époque.
4: Netflix. D'accord.
3: Et vos séries totalement pénibles, à la con, comme on dirait, comme Casa de Popol ou Prison Steak.
4: Non, Casa de
2: Popol. Bon, c'est vrai. Ouais, mais enfin, là, on parle de scout toujours. Vous avez été scout, vous, monsieur Devilliers?
3: C'est-à-dire, j'adore le scoutisme.
2: Ah, d'accord.
3: Ce mouvement jeunesse mondiale créé par Lord Robert Baden-Powell, britannique. On avait tous des foulards. C'était Koh-Lanta, dans le fin fond de Saint-Gilles-Croix-de-Vé ou en Saint-Jean-de-Mont.
4: Ah oui.
3: Et pas tombé dans l'eau à 2 degrés pendant l'épreuve des poteaux. Si on perdait ton phallus.

0: C'est dans la mer vendéenne. Là, c'est bouffé par les carpes. Voir des piranhas.
1: Ah, il y a des piranhas en Vendée.
0: Je veux dire, le piranha vendéen.
1: Ouais.
0: Monsieur Corentin.
1: Ouais.
0: Croyez-moi, il est violent.
1: D'accord.
0: Bonne journée à tous. Et bon week-end et rendez-vous. Parc des Pays de Fous.
2: Ah, avec plaisir. Merci, monsieur De Villiers. On a notre ancien président avec nous maintenant. C'est M.

0: y aller.
1: Merci, monsieur De Villiers. On a notre ancien président avec nous maintenant, c'est monsieur François Hollande.
2: Bonjour, madame Pissou.
1: Bonjour, monsieur Hollande.
2: J'ai entendu que vous parliez de scout.
3: Oui.
2: Et c'est pour ça que je suis là.
1: Ah. D'accord, et c'est quoi votre meilleur souvenir de scout, monsieur Hollande?
2: La Piaggio, MP3, Business 500, c'est un très beau modèle.
1: Ah, c'est non.
2: Avec un très bon scooter, c'est avec lui que je me suis fait choper, souvenez-vous.
3: Oui.
2: En fait, c'est Julie.
3: Ah, bah oui.
2: J'étais encore avec mon ex-femme.
3: Pas bien.
2: Une histoire douloureuse. J'essaie de ne pas me rappeler, je lui ai porté les croissants. Même Vous voyez, pourtant, mon diététicien m'avait prévenu que les croissants allaient m'apporter des problèmes. Il a eu raison.
3: Ah, bah là, oui.
2: Je regrette le croissant, mais c'est trop même. Je dirais même super même.
1: Merci, monsieur Hollande, pour ces précisions. Bon week-end. Et on va finir avec le feta. Patrick mam. Sébastien.
4: Ah, salut les culs.
5: Eh, hey, Corentin, les mémoires.
6: Le plus fort, c'est Raymond. Il fait l'hélicoptère avec sa liste ou check.
4: Putain, l'ambiance de fou. Quelle ambiance de fou. Coucou. Ça va, Corentin, je suis content de voir. Tête de cul. Élève les mains, Corentin.
7: Ouais.
4: Ah, oh là. Tu feras grave, t'as une vieille de Tipiak qui est en train de te souffler dans le milieu. Putain, je suis en super forme. Je me sens comme une couille dans un slip dim. Ce soir, je vais en soirée avec, je sais pas si vous connaissez Jaline, dans le club pour que tu cales encore.
1: Tu
4: connais pas? Pour que tu cales encore. Bref, vous parlez de scout, moi j'ai adoré ça quand j'étais petit.
1: Ouais.
4: J'en ai même fait une chanson.
1: On peut l'écouter, Patrick?
4: Attends, bouge pas, j'accorde la guitare. C'est avec les poils de top, bouge pas
1: la guitare. Non.
4: Allez, on y va, allez. Moi j'ai. Attends, c'est vrai.
1: On démarre.
4: Bah si, je vais la refaire, bouge pas. Hey.

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1: Voici
2: ceux qui sont les rois du clavier.
3: Ouais, je vais me mettre debout.
2: Les haters, ils sont là, ils sont comme ça, ils font. Je m'en fous, je vais leur écrire une saloperie. Des fois, ils me font rire, mais je vais quand même leur écrire une saloperie. J'aime bien écrire des calembris.
1: Allez, Stouff, on y va, on commence par qui?
4: Oui, on va parler de nos haters. Généralement, là où je trouve les haters, enfin les plus virulents, c'est sur le réseau YouTube.

0: Regarde, regarde. Hop. Démerdez-vous.
1: Oh,
2: c'est pas là.
0: C'est pas grave, Chouquette, viens.
3: Je vais essayer.
1: Ah, enfin. Non, n'essaye pas.
3: Ne touche à rien. Un truc.
1: Non, ne touche à rien. Non.
3: Ah, ok, bah je me démerde. Okay, vas-y.
1: Non, n'appuie sur rien. N'appuie sur rien. Non, non, pas ça non plus.
4: C'était.
1: Non, merci. On arrête. On continue.
2: Donc il reste toi ou Corentin?
1: Allez, moi.
2: Toi. Donc c'est de Romain du Havre. Coé, il se fait vieux. Tu peux parler de la météo. Il va quand même trouver le moyen de te raconter une anecdote de 2007 où lui est arrivé exactement la même chose. On voulait juste savoir s'il pleuvait.
0: Mais on a dit que les tests arrêtaient de dire la vérité.
1: Je vous ai parlé de mon surmatelas. C'est vrai? Non, mais bien sûr.
3: Okay,
1: c'est vrai.
3: Moi
1: il a complètement raison. Allez, mon petit Corentin. C'est pas un haters bien méchant, vraiment.
2: Non.
1: Allez, Corentin. Ah, là, c'est comment sur Corentin?
2: C'est Nicolas du coin.
1: Mais c'est comment?
3: Du coin.
2: Je sais pas comment le prendre.
1: Mais c'est du bon coin.
2: Je sais pas comment le prendre.
0: Allez,
2: on va voir.
0: On va le découvrir.
2: Donc, Corentin. Corentin, il a le charisme d'un mec qui attend son bus depuis 40 minutes. Me fais pas croire qu'il pécho.
1: Okay. C'est quoi le bus, Nicolas... le charisme d'un mec qui attend son bus depuis 40 minutes?
0: Normalement, mais qui attend quoi?
3: Bah écoute, Nicolas, j'ai bien fait d'aller prendre le bus et d'attendre 40 minutes, puisqu'au bout, à l'arrêt, j'ai pécho ta mère.
0: Bravo.
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1: Il est presque 6h30, les meilleurs moments de l'émission avant qu'on débarque pour de bon, évidemment, comme d'habitude. Là, on est en direct du bureau et tout à l'heure, ce sera en direct du studio. Mon petit Vito, qu'est-ce qu'on va écouter?
0: Le maillon très très faible.
1: Très drôle, très très drôle. Laurence Boccolini, t'es en pleine forme. Et puis?
0: Et puis, Stouff?
1: Ah,
0: le JT chanté.
1: À ne pas rater avec un monsieur qui s'est mis un truc dans un endroit qu'il ne fallait pas, une partie de son corps, une fois chanté, ça fait moins mal. 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
5: Bonjour à tous, un peu d'instabilité en matinée avant le retour du soleil cet après-midi avec de fortes chaleurs. Rendez-vous dans 2 minutes pour les prévisions météo complètes. La poursuite des travaux de rénovation de la chaussée sur l'A320 à la hauteur de Forbach en direction de l'Allemagne. Cette semaine, le chantier va nécessiter la fermeture jusqu'à jeudi des bretelles d'entrée de Forbach Ouest et de sortie de Forbach Loisir en direction de Sarrebruck. Pour rappel, ces travaux financés par le département occasionnent un basculement de la circulation sur le sens opposé, entraînant une circulation sur une seule voie dans les deux sens. La vitesse est limitée à la hauteur du chantier prévu jusqu'au 21 septembre. Tous les syndicats agricoles parlent d'un plan insuffisant pour soutenir l'agriculture française. Même son de cloche à la région Grand Est pour qui le milliard d'euros annoncé par le gouvernement est un premier pas, mais ne suffira pas. Franck Leroy plaide pour une véritable année blanche pour les exploitations les plus touchées. Un fonds de réarmement agricole pour l'achat de fourrage ou encore de semis doit être disponible dès cette semaine sous le pilotage des préfets. Dans les Vosges, la station de ski de la Bressonnec a été victime de plusieurs vols de cuivre cet été. Pour

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1: Après une matinée un peu nébuleuse avec quelques gouttes de pluie possibles, nous retrouverons un soleil généreux cet après-midi en Moselle. Il fera monter les températures jusqu'à 33 degrés, 15 à 19 pour le moment, 15 à Porcelet, 17 à Forbach et Saint-Avold et 16 à Estrov. Deux scénarios se dessinent pour la suite de la semaine. Un rafraîchissement dès demain ou à partir de mercredi. Il ne fera pas plus de 22 degrés. Nous regagnerons à nouveau quelques degrés en fin de semaine. 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

0: découvert les infidélités de son compagnon en tombant sur des échanges compromettants sur Snapchat.
1: Ouais.
0: Plutôt que de faire une simple confrontation, elle aurait décidé de lui jouer un tour particulièrement radical. Elle lui a fait croire qu'il parte passer la journée à Six Flags.
1: C'est un parc d'attractions.
0: Mais prend finalement la direction de Laredo, près de la frontière mexicaine. Pendant que son compagnon dort sur le siège passager, elle continue sa route jusqu'à la frontière. À son réveil, il se retrouve au Mexique, entouré de l'agent de l'immigration. Elle dit qu'elle affirme avoir lui laissé $50 avant de repartir et elle lui a confisqué ses papiers.
1: Oh la saloperie!
0: C'est pas grave. Pas tordu ça?
2: Ouais.
0: Il paraît qu'il a même eu le droit à un fast-pass pour le Mexique Express là. C'est...
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0: Il est presque 7h, nous arrivons dans un instant. Alors c'est le JT chanté maintenant?
1: Oui.
0: J'adore. Il y a un monsieur qui a planqué de la drogue dans un endroit, vous avez bien compris lequel. Et vous verrez qu'une fois chanté, ça change complètement. A tout de suite, on arrive à 6h58.
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2: Voici le JT Chanté qui est de retour. On va commencer ce JT Chanté, vous connaissez le principe. Ce ne sont que des infos peut-être à côté desquelles vous êtes passé, qui sont généralement tragiques et tristes, mais qui, une fois chantées, ont le mérite de vous faire sourire. Ce JT Chanté, c'est un Américain. Il faisait quelque chose d'illégal dans la rue. Oui, ce monsieur était dealer. Mais alors, que s'est-il passé de terrible? La réponse en chanson.

Même si vous avez l'habitude d'emprunter les bretelles d'entrée à la 320 de Forbach Ouest et de sortie de Forbach Loisir vers Sarrebruck, elles seront fermées à partir d'aujourd'hui jusqu'à jeudi et des déviations seront mises en place. C'est dans le cadre de travaux de rénovation menés sur l'autoroute. La circulation ne se fait que sur une voie dans les deux sens à la hauteur du chantier. La région Grand Est appelle le gouvernement à aller plus loin pour soutenir les agriculteurs. Son président Franck Leroy considère, comme les syndicats, que le milliard d'euros annoncé par le gouvernement ne permettra pas à lui seul de compenser les difficultés rencontrées par les exploitations. Il plaide pour une année blanche en faveur des agriculteurs les plus touchés et annonce que la région va se mobiliser avec la profession et les partenaires financiers pour prendre en charge les intérêts intercalaires de façon partagée. Samedi aura lieu l'élection de Miss Lorraine aux Eaux d'Amnéville pour célébrer les 10 ans de la délégation régionale.

0: Mobilisés avant l'été devant les tribunaux vont reprendre chaque lundi dès ce soir pour maintenir la pression pour faire adopter au Parlement une loi intégrale contre les violences sexuelles, sexistes et intrafamiliales. Une loi qui arrive aujourd'hui en commission à l'Assemblée nationale avant son examen début octobre dans l'hémicycle. Le foot nancyé est attendu sur la pelouse de Nantes, la lanterne rouge de la Ligue 2 ce soir en clôture de la 5e journée. Metz a renoué avec la victoire samedi face à Rodez 4-1 et se trouve au pied du podium. Et puis les Dragons de Metz sont allés gagner également samedi sur le parquet des Norvégiennes de Storhamar 32-23 lors de la première journée de la Ligue des Champions dont elles sont tenantes du titre. Les Messines sont en tête de leur groupe à la faveur d'une meilleure différence de but.
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0: Après une matinée un peu nébuleuse avec quelques gouttes de pluie possibles, nous retrouvons un soleil généreux cet après-midi en Moselle. Il fera monter les températures jusqu'à 33 degrés, 15 à 19 pour le moment, 15 à Porcelet, 17 à Forbach et Saint-Avold et 16 à Estrophes. Deux scénarios se dessinent pour la suite de la semaine. Un rafraîchissement dès demain ou à partir de mercredi. Il ne fera pas plus de 22 degrés. Nous regagnerons à nouveau quelques degrés en fin de semaine. 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
1: Lundi matin, bonjour. Allez, courage tout le monde, allez, c'est le premier pas qui compte, vous avez passé un très bon week-end, maintenant, faut se remettre au boulot, faut reprendre la voiture, faut préparer les enfants, faut que tout se prépare, faut être bien, et on se dit, une semaine. J'ai vu ce matin déjà sur les routes, ça me paraît un petit peu plus compliqué que d'habitude.
2: Oui, je te confirme.
1: Donc je pense qu'à l'entrée des grandes villes, ça va commencer à boucher, ça y est, les gens sont revenus.
3: Ah ça y est,
1: ouais. La bamboche, c'est terminé.
4: Je vais être bien pour rentrer à 18h, moi, gentil.
1: Oui. On range ses tongs, oh, bah, écoutez, monsieur, voilà, vous avez accepté de faire une multitude d'émissions dans cette maison.
4: Je dormirai dans les bouchons.
1: Mais voilà.
3: Ah, vous avez accepté d'habiter à Gouvieux aussi.
1: C'est tout. Vous avez décidé de vivre à la campagne et d'élever des chevaux. Bon, voilà, c'est tout. Merci de nous avoir choisis aujourd'hui. Nous aurons les champions du monde de l'actu dans un instant. Je vous présenterai le consommateur le plus déçu du monde. Vous savez, des fois, on a acheté un produit, il ne nous plaît pas.
4: Ouais.
2: Ça arrive.
1: On va le rendre.
4: Oui.
1: Bon, il est allé le rendre.
4: Ouais.
1: Ben alors. Il a dépassé un peu le délai. Je vous expliquerai tout ça.
4: D'accord.
1: Tout à l'heure. Nous aurons tout à l'heure. Je vous parlerai du père le plus indigne du monde. Alors, on a peut-être des fois des doutes. Nous, parents, on se dit, est-ce que là, j'ai été un bon père? Est-ce que j'aurais dû faire ceci ou pas? Bon, je vous présenterai le pire.
4: D'accord. On prendra un exemple à chaque fois.
1: Bon, vous verrez.
4: Ne te plains pas, regarde-le, lui.
1: Ah ben, alors là, je vous dis, à tous les papas qui pensent avoir peut-être été un mauvais père cet été, alors là, par rapport à celui que je vais vous présenter dans deux minutes, c'est de la gnognotte. Qu'est-ce qu'on écoutera, monsieur Vito?
4: Freya Sky.
1: Ah bien, ça. On aura Gwen Stéphanie et Nodop tout à l'heure pour vous faire passer un bon lundi matin à 7h30, peut-être quelque chose que vous avez vécu puisqu'il y avait les forums des associations là pour les activités de vos
2: partout
1: enfants
2: ce week-end, oui.
1: Voilà, c'est quand vous... Alors c'est pas que le sport, hein, c'est les activités en général.
2: Oui, oui.
1: Ça va d'échecs à danse country. Ça rentre dedans, danse country.
2: Ça rentre dedans aussi, oui.
4: Ouais.
1: C'est-à-dire qu'il y a des gens qui mettent leur enfant à la danse country.
2: Ouais, oui, non,
4: mais il est déguisé en cow-boy. Là.
3: Non, mais c'est pas que les enfants, c'est tout toutes les générations.
2: Ouais. Ah bon,
4: c'est, je crois que c'était que les enfants.
2: Ah, non, pour les mamans, les personnes âgées.
1: Attends, c'est important. Forum des associations, je pensais que c'était que les enfants.
4: Ah non, c'est
3: pour tout le monde.
4: Si toi tu veux faire une activité ludique
2: de broderie,
4: quoi, le week-end,
2: si tu veux, enfin,
1: parler tous en même temps, c'est bien. C'est un conseil.
2: Non, c'est pour t'expliquer.
1: Mais moi je pensais que c'était que les enfants. Ah, j'avais largué le dossier, donc ça peut être tous les gens qui décident, qui s'ennuient un petit peu, se disent tiens, je vais aller voir ce qu'on me propose.
3: Toi, t'as envie d'aller faire de la country là demain, tu dis allez, hop, je vais aller au forum des assos là.
1: Ne me chauffez pas. On aura tout à l'heure le son des réseaux. Vous allez l'adorer celui-là.

0: Chauffez pas.
1: On aura tout à l'heure le son des réseaux. Vous allez l'adorer celui-là. Je vous présenterai peut-être le futur présentateur du JT. Ou pas. La villa des animateurs, tout à l'heure, reviendra sur la boum. Il y aura Nicolas Sarkozy, Vladimir Poutine, tout à l'heure. Et Patrick Sébastien se passait hier soir à la télé, la boum.
2: Oui.
1: A vieilli quand même.
2: Ouais.
1: Je l'ai revu il n'y a pas longtemps. Alors, on le regarde avec un petit peu les yeux de la nostalgie, mais... Oh, ça a pris une pelle hein, quand même.
3: Je sais pas, ma chérie, elle a regardé encore une fois de plus. Ouais. À chaque fois qu'il passe, elle le regarde.
1: C'est très très féminin.
3: Oui, je crois.
1: C'est très. Ouais. Un petit machin de fleurs bleues.
4: Avec Vic, hein, on adore.
1: Avec Vic, avec sa mamie, là, je sais plus comment elle s'appelle et tout. Mais bon.
3: Par rapport à Jack Reacher, par exemple.
1: C'est plus calme. Comment c'est vrai qu'on n'a jamais fait la comparaison Jack Reacher ou la boum.
2: Moi, je suis tombé sur le moment en zappant où la petite, elle a la varicelle. Enfin, il pouvait mieux faire quand même à l'époque que des gros pustules rouges là sur la gueule.
3: Ouais. Ça gênait pas.
2: Ouais, non. Mais c'est quand même gros. Ouais. Hein.
1: En même temps, est-ce que tu regardais la boum pour les effets spéciaux? Je ne sais pas.
2: 7h07,
1: merci, merci d'être avec nous. Qu'est-ce que je voulais vous dire ce matin? Ah là là, tiens, on apprend les retards des trains. On se plaint toujours chez nous en France. On dit oui, c'est la SNCF.
3: On n'est pas gâtés quand même. Hein.
1: Il y a un classement cumulé des retards de train en 2025. Mmh. Ah, c'est-à-dire qu'en gros, vous prenez tous les trains, tous les retards de tous les trains par jour, vous additionnez tous ces retards, ça vous fait un chiffre sur l'année 2025.
3: En France,
1: Alors, je vais vous donner plusieurs chiffres.
3: Ah.
1: La France, nous sommes au 6e rang, avec 9 ans et 5 mois de retard.
3: En un an. C'est pas mal quand même.
1: Oui, mais ça, encore une fois, je vous le dis, vous prenez tous les petits TER, les machins et tout, voilà, d'accord. 5e, l'Autriche. Ouais. En un an, eux, ils ont cumulé 10 ans et 5 mois de retard.
2: Ah oui, quand même.
1: Wow. Les Pays-Bas, nous sommes à 11 ans et 5 mois de retard.
3: J'imaginais ça carré, les Pays-Bas.
1: Moi aussi, je pensais que c'était rigoureux.
3: Ouais.
1: La Belgique, 13 ans et 5 mois.
3: Ah, quand même. Ça commence.
5: Surtout que c'est un petit pays.
3: Hein. Ah oui,
5: en plus, t'as raison.
1: Attendez. L'Italie, 22 ans et 7 mois. Et j'ai le pays numéro 1 des retards.
5: C'est assez connu, ce pays. Hein. C'est les pires en Europe.
1: Vas-y.
5: L'Allemagne.
1: Ah, alors bravo.
5: Comment tu sais
1: ça?
5: C'est très connu, la mienne, c'est la pagaille sur les rails.
1: Des amis. 66 ans de retard. Et 8 mois, mais les 8 mois, je les laisse. C'est les 8 mois, c'est les 2 centimes de la boulangère, je dis madame, gardez-les.
4: Oh là là.
1: 66 ans de retard cumulé en 2025 en Allemagne.
3: Mais tu sais, quand tu pars, tu sais jamais quand t'arrives en fait.
1: 10 fois plus que chez nous. Bah, tu sais même pas si tu pars en fait.
2: Oui,
1: parce que...
2: Oui.
1: C'est un truc. Donc on n'est pas les plus à plaindre.
2: Hein. Bah, en vrai, là non.
4: On dira plus rien.
1: Voilà, moi je dis un.

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1: Champion du monde de l'actu, alors que dans un instant, il y aura Gwen Stéphanie sur Europe 2. 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
1: Et bim, c'est gagné. Les champions du monde de l'actu, laissez-moi vous présenter Harold Winslow. Il a 91 ans, Harold.
4: Ah oui.
1: Harold, il est allé demander le remboursement intégral de son téléviseur qu'il venait d'acheter.
4: Ah, mais ça arrive.
1: En 87.
5: Ah oui, tu m'étonnes qu'il ne marche plus.
1: Alors, selon le personnel, monsieur Winslow, 91 ans, a attendu 20 minutes avant de présenter le ticket de caisse, décoloré, un peu jauni, s'énervant de plus en plus lorsqu'on lui indiquait que le délai de retour était dépassé d'environ 38 ans. Il a insisté sur le fait que la garantie de satisfaction du magasin n'indiquait aucune date d'expiration.
4: Ah, oui.
1: Il a refusé de quitter le comptoir, même après qu'on lui ait proposé un avoir sur une prochaine télé. Mm-hmm. Il a

0: pirates de la route, sur, écoutez bien, sur une autoroute qui reliait le Caire à Ismailia, des hommes dans un pick-up pourchassent un camion frigorifique et tentent de s'emparer de la cargaison qui contient 105 kilos de poulet surgelé. Et le tout avec deux véhicules élancés à pleine vitesse, ils ont tiré dessus. La police égyptienne a même identifié 6 suspects. Alors que des coups de feu ont été échangés avec la police pendant l'interpellation. 3 membres sur 6 ont été tués. On est en train de parler. Ah oui, 105 kilos de poulet. Hein,
1: quand même. Ah ouais, 105 kilos de poulet congelé quand même.
0: Les trois restants ont été arrêtés. Bon, par le. Ont été arrêtés. Il n'y a pas la suite de la news, mais nous rajoutons par le colonel Sanders de la brigade de KFC.
2: Bah oui,
0: avec son chapeau blanc et sa.

0: je vous rassure.
1: L'image de son père, quoi.
0: Mais voilà, l'image du père. Et pour une fois, je veux dire, c'est pas le gamin qui était tout sec au bout de 4 heures, c'était le bonhomme. Allez. 7h15, bonjour, bon réveil. Dans un instant, la France qui bosse et qui se lève tôt, aide ménagère.
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0: me dirais la numéro C.
1: Et la A aussi.
2: Mais alors, pourquoi eau de Javel et vinaigre d'alcool?
1: Parce qu'en fait, s'il y en a un qui est hyper alcalin, si tu mélanges les deux, moi j'ai fait ça pendant quelques temps, en fait, et ça te, c'est un cancer des poumons garanti.
2: Ça fume?
1: Bah déjà non, mais c'est le ces deux composés chimiques qui sont pas faits du tout pour être compatibles.
2: D'accord, très bien. Okay. Avec quoi faut-il nettoyer un sextoy qui traîne dans un tiroir?
1: Ah, alors.
2: Et selon les personnes chez qui tu vas, et peut-être qu'il traîne depuis 83.
0: Ou voir plus des fois.
2: Réponse A, de l'eau de Javel. Mm-hmm. Réponse B, un spray antibactérien. Réponse C, de la salive et beaucoup d'entrain.
3: Oh, piètre. Ça, c'est lui, ça. Oh,
0: bah, je dirais

0: association. Mais où est-ce qu'on va mettre notre gamin et notre fille? Où est-ce qu'on va les mettre? Reste avec nous, la compile arrive. Les news et la météo, 7h30.
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2: Bonjour à tous, de fortes chaleurs sont attendues ce lundi. Programme météo complet dans 2 minutes. La région Grand Est réclame un effort supplémentaire pour les agriculteurs, comme l'ensemble des syndicats agricoles. Elle juge insuffisant le milliard d'euros annoncé par le gouvernement. Son président Franck Leroy demande en particulier une véritable année blanche pour les exploitations les plus fragilisées. Un fonds de réarmement agricole destiné à l'achat de fourrage et de semis doit être disponible.

0: rentre du travail tous les jours avec la banane et ça fait super plaisir.
1: Oh, mais que c'est gentil, ça. Merci beaucoup. Bienvenue. C'est Europe 2 que vous écoutez. Merci à vous tous et merci de démarrer cette nouvelle semaine avec nous. Tout à l'heure, le loyer va tomber. Si vous voulez que je vous appelle pour vous faire un bisou, déjà pour démarrer, pour vous souhaiter une belle journée et vous poser cette seule question, quelle est la seule radio qui paie votre loyer? Vous me répondez Europe 2, bim, je rembourse le loyer et ou le crédit. Pas les deux. Vous m'envoyez loyer, L-O-Y-E-R au 7-12-13 et je peux vous appeler tout à l'heure aux alentours de 8h20. Laissez-nous des messages sur les réseaux sociaux, courrier officiel, partout. On est en live ce matin, on est sur YouTube, Twitch, TikTok, Facebook, partout.
2: Partout.
1: All around the world. C'est bon ça, c'est bon, vous pouvez nous laisser des messages, tout vous parle pendant les pauses. Grosse journée encore aujourd'hui, on sera là cet après-midi, puisque si vous venez d'arriver et que vous ne connaissiez pas notre rentrée, tous les matins 7h-11h, l'après-midi, l'équipe fait le warm-up 15h30, 16h, et nous on arrive bim 16h-18h, et entre les deux on fait un petit passage européen pour y en aura pour tout le monde, entre 15h et 16h. Pouh, hey.
3: D'ailleurs j'ai vu votre camarade samedi soir.
1: Guy
4: Gauthier. Gauthier Lebray. Monsieur Gauthier.
1: Ah. Il paraît que vous étiez frais tous les deux.
3: Oui, il va peut-être être moins efficace aujourd'hui.
4: Arrête.
1: Mais vous avez raison de balancer. Vous savez quoi, tiens, raison de balancer, on en parlera tout à l'heure.
4: Bon, il y reviendra.
1: Ouais, t'inquiète là.
5: Mais c'est Vito.
1: Vraiment.
3: Attends, on m'a envoyé une photo à courir.
1: En plus, il m'a envoyé une photo, j'ai dit ouais, deux jumeaux. 40 cm les séparent, vraiment.
6: On est là.
1: Mes yeux étaient bluffés, je n'arrivais pas à comprendre. Vous savez qu'il y a une info, qui a été un petit calcul qui a été fait. Les retombées économiques de Céline Dion. Les concerts de Céline Dion.
6: La tournée, ouais.
1: Sont estimés à 1,5 milliard d'euros. Ils ont fait le calcul et ils ont dit qu'à raison de 3000 euros dépensés par 500 000...
6: Ouais. 500, en fait, ils estiment que surtout les étrangers vont dépenser pendant leur séjour 3000 euros.
4: Wow.
6: En plus, enfin, place de concert comprise, l'hôtel et puis les restos, les machins,
4: le merchandising,
1: un peu de tout, ouais, en prenant tout, voilà. Les frais de vie, etc. Ça ferait donc, ça ferait le, ah, c'est bien.

0: Et enfin, ah, on me dit que c'est le retour du stand de rugby.
1: C'est comme l'autre fois, on était en train de se parler tous ensemble, parce que c'est un jeu, on met une biscotte et on se c'est un jeu et le dernier qui éjacule la mange.
0: Oui, non, mais ouais, mais vous étonnez pas qu'il n'y ait pas grand monde aussi. Hein.
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0: J'adore ce titre.
1: Il met de bonne humeur. On aura la Villa des Animateurs, c'est un événement. Il y aura Vladimir Poutine et Patrick Sébastien réunis dans la Villa des Animateurs. Dans un instant, nous reviendrons sur la Boom. C'était hier soir à la télé. Et puis, je vous parlerai de la dame qui avait fait un record en faisant l'amour avec le plus d'hommes.
2: Madame,
1: c'était un record, voilà. Eh bien, elle vient d'avoir un enfant. Alors évidemment, une question se pose. Vous l'avez déjà en tête. On en parlera d'ici quelques minutes. Beaucoup de jeunes, peut-être, nous écoutent actuellement et ne savent pas trop quoi faire ou veulent être présentateurs du JT plus tard en se disant ça doit être sympa.
0: Ah, oui.
1: On passe à la télé, on donne des infos. Eh bien, le jeune homme dans le son des réseaux que je vais vous faire écouter s'était sérié à cet exercice. Et alors, visiblement, ça va être compliqué.
3: Bonsoir à tous et à tout le monde. J'espère que vous allez bien. Bienvenue aujourd'hui pour le nouveau JT. Aujourd'hui, dans ce JT-là, voilà, nous allons vous présenter pas mal de... Merde, putain. C'est cool, wesh. Ah ouais, ben c'est...
1: Bah oui.
3: 50 orthophonistes en particulier.
1: Ah oui. Je comprends. Allez, mon grand, tu réessayes. Articule wesh, tu réessayes. Vas-y, mon grand.
3: Bonsoir à tous et à tout le monde. J'espère que vous allez bien. Aujourd'hui, nous allons faire le point sur l'actualité. Durant l'éclipse scolaire, faut faire le point sur l'actualité. Pendant l'éclipse. Ah putain.
1: Eh oui.
3: Mais pourquoi ils ont. Et même le mot est dur. C'est juste la lune qui passe devant le soleil. C'est
1: oui.
0: Mais ça porte un nom.
1: Oui, ça l'éclipse. Bon, il n'y arrivera pas. Voilà, on va terminer avec cette jeune fille qui, elle, veut faire influenceuse livre. Mais bon, c'est pareil, c'est compliqué. Hein.
4: Donc, un vrai livre à lire, je pense. C'est un vrai livre. C'est un livre à lire. Oula, c'est un vrai. C'est vraiment à lire. Oh, j'arrive plus à parler. C'est vraiment un... Oh, puis c'est pas drôle en plus l'histoire. C'est vraiment un livre que je vous conseille de lire.
1: Voilà, merci. Voilà. Ils sont pas prêts de prendre notre place. Hein. Allez, c'est Europe 2, pop radio. Oh merde.
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1: Oh la pop radio. Allez, à tout de suite.

0: Dragon sur Europe 2 dans moins de 2 minutes.
1: Brian. J'adore ce titre-là. Est-ce que toute l'équipe est bien réveillée aujourd'hui? Vous êtes bien,
2: ouais.
1: Vous êtes heureux?
2: Oui.
1: Stouff, Pietre, Corentin, Vito. Salut. Qui réalise l'émission. Merci, merci, merci, merci d'être là tous les jours entre 7h et 11h et on remet le couvert tous les après-midi pour bien vous réveiller. Une info sur cette demoiselle donc, qui a eu un record, hein, ça ne s'invente pas, record du monde donc
3: de partenaire
2: sexuel.
1: Oui, c'est
3: voilà,
1: ça.
3: Oui.
1: En même temps. Je cherchais le mot.
3: J'allais dire autre chose. Mais...
1: pas vraiment en même temps, je crois que c'était à la queue le.
2: Oui, c'est ça.
4: Oui, mais
3: donc
4: bon.
3: D'enfilage de perles. Ouais. Allez.
4: Parce qu'à un moment donné, il n'y a plus de place dans la pièce. Quoi.
1: Bah, oui. C'est-à-dire qu'il n'y avait même plus de place sur la dame, donc
3: oui,
1: c'était
3: voilà.
1: L'un après l'autre.
3: Oh là là.
1: Et alors, c'est un concours qu'elle a voulu d'elle-même, elle voulait battre ce record.
3: Oui, oui.
1: Eh bien, elle vient d'avoir un enfant.
2: Ah oui.
1: Alors, on en parlera dans un instant, souhaiterons toutes félicitations à la jeune maman. On aura l'info de 8h, nous reviendrons sur la 73e édition de Miss Monde, et puis les pochettes dont on a beaucoup parlé, des téléphones portables pour les lycéens, vous savez. Ça devait être le truc vraiment infalsifiable.
3: Anti-sécure.
1: On mettait ça dans une pochette, vos gamins ne pouvaient pas les ouvrir.
4: Ah, c'est bloqué, hein, tu peux rien faire.
1: Ah bah alors là, il y a des vidéos qui traînent de partout, ça s'ouvre en une seconde. Donc on en parlera tout à l'heure. Voilà encore un truc qui a été d'une belle qualité. La Boum, hier soir sur TF1 série film en 1980, Sophie Marceau et Claude Brasseur. Est-ce que les personnalités de la villa, ils aiment ce film? Il y a qui dedans dans la villa?
3: On va leur demander, pour commencer, on a Monsieur Sarkozy, Monsieur le Président Sarkozy.
5: Bonjour. Bonjour Europe 2.
3: Bonjour.
5: Vous allez bien?
3: Oui, et vous?
5: Mais écoutez, ça va, vous savez, j'ai voulu annoncer ma candidature à la présidentielle de l'an prochain.
3: Mais non.
5: Ah. Puis mon bracelet, il a fait bip bip.
2: Ah oui.
5: J'avais oublié. Ah, oui. Heureusement que vous êtes là pour me changer les idées.
3: Oui, et bien justement, Monsieur Sarkozy, on parle du film La Boum. Vous
5: bien
3: connaissez
5: sûr.
3: Sûrement.
5: Évidemment, madame.
3: Oui,
5: Stouff.
3: C'est vrai.
5: Évidemment, c'est que c'est un film culte. Avec le fameux slow, le titre réalité. Vous savez, madame Stouff, que c'est sur ce titre que j'ai pêché au Carla.
2: Ah ouais?
5: Quel souvenir.
3: Sérieux, vous pouvez nous raconter?

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1: attends, laisse-moi réfléchir, putain, il était tard. Non, je suis rentré à l'hôtel.
0: Ah,
1: et tu sais quoi avec Monique?
0: Quoi?
1: Eh ben là, d'un coup... Allez, Monique!
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1: Salut tout le monde. 7h55, on vous l'a bien en tête. Ça va vous pourrir la journée. Bonjour, la dame la plus conviviale du monde, visiblement. Je vous en parle dans 3 minutes.

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3: Bonjour, il est 8h.
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3: 8h du mat, salut à tous. Aujourd'hui, nous sommes lundi 7 septembre. C'est Europe 2 que vous écoutez. Je m'appelle Coé. Rigolade après les infos et la météo. Salut.
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4: Bonjour à tous, un peu d'instabilité.

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1: Salut Coé, salut l'équipe, c'est Coucou. Jérémy du Loiret.
2: Salut Jérémy.
1: J'étais en train de boire mon café et je me posais la question, après le barbecue cet été sur la terrasse, est-ce qu'il y aura la raclette aussi sur la terrasse cet hiver?
2: Alors, c'est
1: voilà,
2: alors,
1: quoi. Allez, bisous l'équipe.
2: Bisous, bisous. Alors, c'est une bonne question. Est-ce qu'on aura le droit de reconstituer un chalet sur la terrasse
3: Un marché de Noël.
2: Vous voulez qu'on fasse un petit marché de Noël?
3: Ah ouais.
2: Le
3: marché à coco.
2: Voilà, si vous voulez, on va se débrouiller. C'est vrai que.
4: Puis on fait venir des camions de neige et on est au cinquième étage, on se fait une piste de ski.
3: Ouais.
2: Très bonne idée. Très bonne idée. Allez. Laissez-moi regarder au niveau des sous.
3: Ouais.
2: Eh ben, j'ai la réponse.
5: On ira demander à la régie.
2: Oui, on ira redemander. Vous inquiétez pas, on va en avoir. Vous voulez de la neige? Je vais vous avoir de la neige.
3: Moi.
2: Mon petit Pietro, Corentin Vito qui réalise cette émission. Stouff, bonjour Stouff. Il y a un message. J'ai plein de messages. Il y a un qui m'a dit, j'ai fait une vidéo. On était dans l'ascenseur avec Stouff tout à l'heure.
5: On arrive en même temps.
2: Une petite vidéo. Il y a des gens qui m'ont dit de plus en plus belle.
5: Ah merci.
2: Non mais c'est vrai.
5: De plus en plus vieille, donc je prends.
2: Mais tout le monde est de plus. Voilà, elle est toujours plus belle jour après jour.
5: Tu vois, Pietre.
3: Pourquoi Pietre?
5: Parce que tu dis donc que je suis moche.
3: Mais jamais, pas du tout. T'es juste un peu tapé.
1: Normal avec l'âge. Mais c'est normal.
5: C'est pour ça que je l'aime, ouais. Tu vois. Il est
3: T'as 55
5: francs,
3: non, 54. Ouais,
2: t'as quel âge?
5: J'ai 45.
2: Ah, bon. Tu faisais ça. Ah ouais. Alors. Mais ah non, oui, vous savez quoi? Elle est magnifique. Et c'est vrai que tu glow up.
3: C'est vrai.
2: Glow up aussi. C'est-à-dire que d'année en année. Et alors, pourtant, ce que je veux dire, vous le savez, c'est très dur pour les femmes. Très injuste.

0: Maintenant, ce que je veux dire, vous le savez, c'est très dur pour les femmes. Très injuste pour les femmes. La différence homme-femme, là-dessus, il y a une véritable injustice. Les hommes, on accepte beaucoup plus les rides, les machins, ils vieillissent, ils prennent une espèce de truc un peu, tu vois, un peu aventurier, ça leur va bien. Et les femmes, c'est vrai que les rides, vous luttez contre ça, alors que les hommes ne luttent pas contre ça.
1: C'est vraiment lutte. Hein.
0: Non, mais,
1: la lutte est dure. Hein.
2: T'as pas de
0: c'est une dure lutte.
1: Si,
3: la fameuse.
0: Mais oui. Mais il n'y a pas de. Ne riez pas. Elle a raison, toutes les filles qui nous écoutent, là, on n'a qu'à voir le paquet de crème qu'il y a sur le...
1: Skincare coréenne. Ouais.
0: Mais ce qui est fou, c'est que quand on part en week-end, rien que là-dessus, on n'est pas égalité.
1: Ouais.
0: Nous, on prend une petite crème, un petit machin, la brosse à dents, le truc, allez, un petit parfum, on a fermé. Vous, il y en a au moins trois.
1: Il y a pour nettoyer la peau. Ensuite, il y a pour gratter la peau. Ensuite, il y a la crème. Ensuite, il y a le sérum. Après, il y a encore le spray, un peu de collagène.
0: Il y a les maçons du cœur, une entreprise Bouygues.
3: Mais alors, pourquoi tout ça si vous êtes plus tapé que nous à l'arrivée?
4: Alors que nous, on a un gel douche 18 en un.
3: C'est ça? Un petit Tahiti, là.
0: Nous, on fait, avec le Tahiti douche, on fait les poils, le corps. Ouais,
4: les jambes de la bagnole, c'est ça.
0: Non mais c'est vrai. Là-dessus on n'est pas égalité. Nous aurons dans un instant Emmanuel Macron que nous appellerons dans son bureau. Pourquoi? Parce que ce qui était annoncé comme un truc révolutionnaire, les pochettes pour bloquer les téléphones portables pour les lycéens, ne marche pas du tout puisque tous les gamins les ouvrent en deux secondes. On en parlera avec lui d'ici quelques minutes. 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Comment ça marche, Stouff?
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0: Et je vous dirai quelle est la seule radio qui paie votre loyer, vous me direz.
1: Oh,
0: et bim, ce sera gagné. Je vous parlerai des militaires américains. Vous savez, les Marines qui étaient mis à Pattaya.
1: Ils les ont
0: arrêtés à Pattaya pour. Ils étaient 280 jours de mer. Ils ont mis en escale à Pattaya. Ils prendront de leurs nouvelles tout à l'heure.
1: Ils ont interdit d'aller dans certains coins de Pattaya.
0: Ah, c'est-à-dire qu'ils avaient le droit d'aller nulle part.
1: Ouais. Ah, bon, voilà.
0: Donc, on aura.
4: Oh, la frustration.
2: C'est grave. Mais on s'en fout.
0: Mais non. Ah oui, mais non. Salon de la boulangerie, mais tu vas pas là où il y a des pains au chocolat et des croissants. Mais où alors? Tu te débrouilles.
4: Et puis j'ai vu une vidéo, il y en a deux qui se promenaient, et je peux te dire qu'ils avaient du succès, quoi.
0: Ah, évidemment.
1: Ah ouais.
0: De toute façon, n'importe qui a du succès. Hein. Une info.
3: Même un grand-père. Une jambe.
0: Une info. Pam. Qui sera là tout à l'heure, le JT des sports, avec des infos un petit peu difficiles en sport. Ou...
2: Formule 1, tennis, et puis un concours insolite qui a eu lieu ce week-end.
0: Nous en parlerons tout à l'heure avant 9h du mat, mais une belle nouvelle. Une belle nouvelle avant d'entendre Martin Garrix et Ed Sheeran. Samedi, c'était la finale. Ça, c'est Ed Sheeran. Samedi, c'était la finale de la 73e édition de Miss Monde.
5: Oui.
0: Alors, vous avez remarqué qu'on n'en a pas du tout entendu parler.
4: Moi, j'ai zappé dessus un peu.
5: Mais c'était sur quelle chaîne?
4: C'était sur Paris Première.
0: Il faut déjà avoir une très, très grande envie d'aller voir Miss Monde. Hein, quand même. Donc, Miss Monde, c'était à Nha Trang, au Vietnam. Okay. Élection qui réunissait 111 candidates du monde entier. Il y avait des Françaises?
5: La Française a fini 12e, je crois.
0: D'accord, très bien. Pour célébrer. Et on a célébré la victoire de Joyeri Mola Dominguez, qui est Miss République Dominicaine.
5: Je crois qu'à chaque fois, c'est toujours les mêmes qui gagnent, non?
4: Venezuela, République Dominicaine, c'est du tout là-bas.
0: On l'a le gagnant, on l'a.
6: And the winner of Miss World is Dominican Republic.
0: J'ai pas vu, je l'ai pas vu. Je sais pas si elle est jolie.
4: Si, elle est pas mal. Si.
2: Plus que ce soit un ton.
0: Non, mais les amis, elle est pas jolie, elle est magnifique.
5: Oui, elle est très jolie.
2: Poupée.
0: Ah oui, elle est incroyable. Bon, alors, ça c'est fait pour Miss Monde, on l'a pas. C'était aussi l'élection de Miss Midi-Pyrénées à Villemur-sur-Tarn.
2: Ah oui.
0: C'est Jean Lassalle qui présidait.
1: Mais non, c'est
0: et ça a célébré la victoire de.
7: C'est à moi, donc écoutez, la gagnante du concours est Johnny Walker. C'est écrit sur la bouteille. La gagnante, c'est Madame Carla Rachel.
0: C'était aussi l'élection de Miss Limousin à Aubusson qui a célébré la victoire de.
7: Oh, t'as mal dieu.
0: Mais il y avait aussi l'élection de Miss Arleux dans le cadre de la foire à la Ichumée.
3: Oh là là.
0: Avec la victoire de...
8: Et la gagnante de cette élection, Miss Arleux 2026, est... Miss Pue de la Gueule.
2: Ah oui.
8: Ah bon. Oh, écoutez, moi je vais me brosser les dents. J'ai l'impression d'avoir un rat crevé dans la bouche.
0: Non, ça arrive. Ça arrive, Jean-Pierre, c'est des dégâts collatéraux.
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0: On appelle le président dans 3 minutes.

0: Le top de Stouff à 8h30, ce sera quoi aujourd'hui, ma petite Stouff?
1: Sur les petites choses du quotidien qui nous agacent.
0: Oh,
1: il y en a pas mal.
0: En ce lundi matin,
1: mais oui.
0: Il y aurait des choses qui nous agacent.
1: Mais oui.
0: M'étonnerait bien, ça, pour le genre de la maison. Il est 8h13. Salut, bienvenue, c'est Europe 2.

0: rien, ça fait plaisir. Je vous appelle, je vous dis quelle est la seule radio qui paie votre loyer. Vous me répondez Europe 2 et bim, vous gagnez les 1 mois de loyer. C'est gagné, c'est pour vous. Vous jouez, j'espère vous appeler d'ici 5 minutes. Le top de Stouff vers 8h30. Une info donc pam qui va concerner le poulet frit.
1: Ah.
0: Mais poulet en frit. Attendant, et voilà. C'est ouvert, c'est hyper facile. C'est la phrase qu'on a pu entendre d'un collégien sur TikTok. En une minute à peine, le gamin vient d'expliquer comment ouvrir une pochette anti-ondes de son collège. Alors, son astuce qui recule depuis la rentrée sur les réseaux risque de poser des problèmes aux enseignants. Personne de l'éducation, puisqu'il y en a eu des tonnes de commandés. Il paraît que ça marchait très bien et ça marche pas si bien que ça. Appelez-moi le président, s'il vous plaît.
2: On s'en doutait qu'ils allaient se lancer là-dessus.
0: Ah oui, évidemment. Ah, les gamins, quand ils veulent,
3: ils peuvent. Le standard de la présidence de la République française.
4: Le soleil vient de se lever, encore une belle journée, et va bientôt arriver.
0: Dis donc.
4: Mon ami Coé. Eh bien justement, il est là.
0: Oui.
4: Comment va mon petit coco? La forme, mon cousin?
0: Et alors
2: Pacho Lopez.
0: Eh ben la forme, mon cousin. C'est vrai. Éloigné, on est cousin éloigné, mon cousin. C'est vrai, c'est pas
2: ah
0: fou.
2: Oui, c'est
0: pas
2: vrai.
0: Fou,
2: ouais.
4: Bah ouais, mon cousin. Mais mort, tu veux que je te prête ta caravane pour aller à Briançon?
0: Alors, Monsieur le Président, c'est pas le sujet. Oui. Là, on parle des pochettes anti-ondes mises en place dans les collèges et lycées.
4: Ah, qu'est-ce qu'il y a?
0: Ah les élèves, ils ont trouvé une faille pour réussir à ouvrir sans outils destinés à le faire. Vous voyez, ça marche tout seul.
4: Alors la génération Z est très très très tordue.
0: Eh oui.
4: Mais

0: 33 10. J'interdis tous les smartphones en France. Ah oui. Et je relance le 33 10. On va voir si c'est facile de faire un TikTok avec un Nokia, un Sagem ou un Motorola.
1: Oui, voilà.
0: Finis Snake déjà et après tu pourras aller sur Insta.
1: Ouais. Non, alors oui, non,
0: voilà,
1: c'est une bonne.
0: Je vais bien les niquer.
1: Ouais, non, ça s'est entendu ça. C'est une bonne idée, mais c'est littéralement impossible, monsieur le président, en fait.
0: Oui, bah de toute façon, j'en ai rien à péter.
1: D'accord.
0: Dans 9 mois, je suis plus président et ce sera plus mon problème.
2: Oui, c'est vrai.
0: Allez, je vous laisse, j'ai réunion. Allez. Bonne journée à tous.
1: Bientôt.
0: Sur Europe 2.
1: Pop Radio.
0: Pop Radio. Et hop, 3 points de Wembanyama, c'est cadeau.
1: Oh.
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1: Je suis désolé. Restez avec nous, le loyer arrive dans un instant. C'est Europe 2, à tout de suite.

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0: week-end, comment vous faites?
1: Eh ben normalement on doit se voir ce soir et puis
0: Mais bon, Fiesta banana. Ce soir.
1: Voilà.
2: Vous avez prévu de faire quoi à dîner ce soir? Moi j'ai envie de je vis de l'amour à distance. Vous allez faire quoi à dîner ce soir?
1: Alors ce soir j'ai décongelé du saumon et quelque chose de classique mais.
3: Ouais. Faites de la soupe.
1: Avec les enfants ce soir.
2: Ah mais il y a les enfants,
4: chaud, il y a les gosses.
2: Non mais il y a les enfants, ça va pas être la folie, il y a les enfants, ce sera une autre fois. Ce soir c'est saumon soupe.
1: Voilà.
2: Bon,
1: Non, pas la soupe.
3: Ouais, du coup, champagne ce soir là.
4: Bah oui.
3: Il y a le loyer là.
1: Oui, c'est vrai.
2: Ah oui, il y a le loyer.
1: Là, non, mais excellent. Oh, j'en reviens pas, c'est trop bien.
2: Montant du loyer
1: 800 euros,
2: pile poil. Je demande à Josiane, bouge pas. Josiane, c'est ton coco pour le loyer, Josiane.
5: Salut les blaireaux. Je vous préviens, ce matin, j'ai pas envie de sauter. Il est de combien le loyer?
2: Ah, 800 euros, donc...
5: C'est tout?
2: Ouais.
5: Bah ça va.
2: Ouais, plus le timbre, 1,52, donc ça fait... Josiane. Bon, si on peut même plus parler, on peut même plus mettre de timbre. Ouais, oui. 800 euros, quand on paye le loyer, c'est pour nous.
1: Merci beaucoup.
2: Je te fais un très gros bisou.
1: Merci l'équipe. Vous êtes formidables, je vous écoute tous les jours pendant ma tournée. C'est génial, vous me donnez le sourire. C'est trop bien. Et du coup, je donne du sourire à mes patients.
2: Eh ben, écoute, je suis très content. Et ce soir, passez une bonne soirée. Un clin d'œil.
1: Eh ben, merci.
3: Saumon soupe.
2: Bisous. Eh, saumon purée. Saumon petit légume.
1: Non, d'accord, je vais aller acheter des pizzas.
2: Ça y est, on monte d'un cran, là.
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2: Courage, si vous êtes en voiture, allez-y doucement. Vous écoutez Europe 2 tous les matins, nous sommes là pour vous faire passer une belle journée entre 7h et 11h. Le loyer reviendra demain matin, l'après-midi on remet le couvert pour vous accompagner chez vous en fin de journée aussi. Et entre les deux, on se fait un petit coup d'Europe 1, il y en aura pour tout le monde pour faire un petit récap de l'actu. Ah, c'est un bon lundi aussi pour nous, hein. Voici Oasis, merci d'être là tout le monde.

0: Vous aimez le poulet, voire même vous aimez le poulet frit, vous n'avez pas aimé l'info que je vais vous donner tout à l'heure qui sera une info on parlera de l'US Navy. Ils ont débarqué à Pattaya pour aller se reposer. On prendra de leurs nouvelles tout à l'heure et puis le top de Stouff arrive dans un instant. Ce sera
1: les petites choses du quotidien qui nous agacent.
0: Rien.
1: Il y en a plein.
0: Bon, on est de bonne constitution. Il est 8h30, bonjour. 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
3: Bonjour à tous, un temps mitigé ce matin avant le retour d'un franc soleil l'après-midi avec de fortes chaleurs, la météo en version longue dans deux minutes. Changement dit

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2: Ratatatata. Bonjour, 8h35. L'équipe est là pour vous réveiller. Tout on embrasse tous les journalistes de toute la France qui vous ont donné l'info et la météo à côté de chez vous. Salut ma petite Stoufette.
3: Salut Coé.
2: Comment était ce petit week-end?
3: Rangement, ménage, tout ça. Et puis et un peu de canapé où j'ai regardé une série Canal+. Voilà, c'est génial.
2: T'as regardé quoi?
3: Prisonneur.
2: Pareil que c'est bien.
3: J'adore.
2: J'ai rangé mon garage, regardes. Moi.
4: Ah oui?
2: Pas encore fini. Bordel, qu'est-ce qu'on accumule comme bordel?
5: Ah bah,
4: il faut que tu refasses une brocante.
2: Non mais toutes ces choses qu'on met, on dit on le met là.
3: Au garage.
2: Je l'enlèverai après. Puis à un moment donné, tu dis mais qu'est-ce que c'est que tous ces trucs que j'ai mis?
5: T'accumules à fond.
2: Ah, c'est
4: pourquoi
2: l'enfer.
4: T'as pas embarqué tout ça à la brocante justement?
2: Mais parce que c'était déjà plein la voiture pour la brocante. Je peux pas, je suis pas un professionnel donc.
4: Ouais. Et puis il avait que 200 mètres carrés de stand.
2: Ah ouais. J'avais que 9 mètres de devanture.
4: Un chauffeur de salle et tout.
2: Le week-end était bon, Pietro?
4: Moi j'ai fait une dégustation de whisky chez les potes samedi soir. Je pensais que ça allait très mal se terminer. Et en fait, non, on a été raisonnable. Et par contre, cette nuit, j'ai pas dormi, je sais pas pourquoi.
5: Je suis encore rentré.
2: Mon petit Corentin.
5: Moi, très calme. J'avais mon fils ce week-end.
2: Ah, voilà, très bien. Voilà, la vie est belle. Voilà.
5: Ah, oui, tout va bien.
3: Quoi, pourquoi tu dis ça, Pierre?
5: Vas-y, arrête.
2: Et on en est où de la chérie,
4: mais
2: madame?
4: Justement,
2: madame Corentin, on en est où? Alors,
4: hier, c'est drôle parce que du coup, je l'ai appelé lui.
5: Ouais,
4: et
5: ouais,
4: en fait,
5: ouais.
4: Et ma chérie était, parce que c'est une copine de Madame Pietre, et ma chérie, elle parlait en même temps à Audrey.
5: En fast time.
4: En fast time.
5: Et la Pietre m'appelle et la première question. Et du coup, elle a entendu. Alors, t'as trempé ton biscuit?
2: L'élégance même. Vous savez, pour sérieux, les gens qui se disent, est-ce que Pietre est pareil dans la vie? Bien sûr.
5: Bah oui, mais totalement.
2: Évidemment, évidemment.
3: Ça, c'est dépassé. Alors, on veut savoir.
4: Bah, t'es mort
5: ça
4: de
5: se
4: rire.
5: Passe bien, ça se passe bien.
2: Ah, bah, je suis content, tu sais quoi.
5: Oui, bon,
2: moi, je m'en moque de savoir si ton petit biscuit de lacry a été trempé.
5: Ça, on en parlera plus
2: tard. Ça ne m'intéresse pas. Moi, ce que je veux, c'est que tu sois heureux, mon grand.
3: Elle est, pardon, mais elle est très, très, très, très jolie.
4: Ah bah oui,
3: elle est magnifique.
4: Elle a mis une story avec une bague, elle a dit, j'ai dit oui.
2: Elle est déjà en train de

0: Manger de l'anniversaire, oh, c'est pas pareil.
1: Et l'autre jour, j'avais, ma chérie avait acheté des piles boutons, et tu vois comment c'est fait, c'est dans
2: les
1: des trucs en plastique, des piles boutons,
2: oui,
1: formés dans les télécommandes.
3: Oui.
1: Et en fait,
3: t'arrives pas.
1: Elle me dit, tu veux un ciseau? Je dis, non, c'est bon. Et là, je commence à essayer d'ouvrir le truc. T'es sûr que tu veux pas un ciseau? Non, c'est bon.
4: Et le pire, c'est la boîte de thon que tu ouvres, facile. Ça s'ouvre, ça s'ouvre, ça s'ouvre, puis tu te dis, t'arrives à la fin. Tu dis, allez, ça va le faire, ça va et le là. Faire. Et au moment, le dernier centimètre, pas sur la chemise.
2: C'est de la merde. Je suis d'accord. La boîte de thon, je suis d'accord. Ouais. Celle-là, elle est coriace. Elle est coriace.
3: Tu parlais des étiquettes sur les vêtements. On a aussi les fameux tickets de caisse à rallonge pour un seul article. T'as jamais fait gaffe, il y a des endroits où ils te sortent le ticket de caisse, t'as un article et puis t'as que de la pub en dessous en fait.
2: Je suis d'accord.
3: Ça sert à rien. On a le nombre de codes et d'applications différentes pour tout, donc santé, banque, impôts, service scolaire, URSSAF, téléphone, CAF, audience.
2: Non, le pire, moi, ce qui peut me rendre fou dans les trucs du quotidien, c'est quand on te propose, ça c'est ta banque des fois qui le fait,
3: ouais,
2: elle te dit changez votre code secret. Donc tu mets une date de naissance,
3: ouais, on est d'accord. À peu près, ouais.
2: Et là ils te disent non.
3: Non.
2: Pas votre date de naissance. Donc tu mets une date de naissance de tes enfants. Non, vous l'avez déjà donnée. Donc tu donnes ton autre enfant. Ouais. Vous l'avez déjà donné.
3: Mais ou non, pas de chiffres chiffre identiques côte à côte.
2: Sauf
3: aussi.
2: Que comment tu veux t'en souvenir à un moment donné si c'est des dates, si tu ne peux pas les retenir.
0: Bah, moi j'ai des enfants illégitimes, donc ça passe. Mais il reste encore 3-4. Mais après je serais mort.
3: Hein. Non, c'est l'enfer. Et pour terminer, on a aussi le fameux mot que tu as sur le bout de la langue qui ne vient pas. Ça te bloque pour ta journée et tu cherches ce que tu voulais dire et ça t'agace. Et ça, tu tiens jusqu'au soir.
0: Et tu t'en souviens sous la douche le soir.
3: C'est
0: quand
3: ça.
0: Tu... Ah, ah ben voilà, je l'ai.
5: Chez nous, tout le monde est bienvenu, sauf ta mauvaise humeur.
2: Vous pourrez nous réécouter en podcast aussi longtemps que vous voulez. J'embrasse tous ceux et toutes celles qui nous écoutent.

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2: Ah, attention, j'ai une info qui vient d'arriver, alors que dans un instant, il y aura le JT des sports, on écoutera Sophie Elise Bextor qui va arriver, c'est énorme. Seulement sur Europe 2. Mais d'abord une info, pas mam mam qui vient d'arriver.
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2: Un client de Houston, donc aux États-Unis, aurait affirmé qu'un préservatif aurait été découvert à l'intérieur d'une commande de poulet frit de Popeyes. Les responsables du restaurant ont été convoqués par le service d'hygiène. Le client a dû apporter la preuve de son accusation après examination par un expert. Il s'est avéré qu'il n'y a pas de tromperie de la part du client. Le restaurant serait fermé jusqu'à nouvel ordre.
5: Oh là là.
2: Une enquête est ouverte pour déterminer comment le préservatif a bien pu arriver là.
5: Bah ouais.
2: Le client réclame, on est aux États-Unis, 500 000 dollars de dommages et intérêts.
6: Ah ouais, ah oui. Minimum. Hein.
5: Ah ouais.
2: Après, alors, comment il est arrivé là? Comment il est arrivé là? Comment il est arrivé là?
5: Peut-être que les poulets entre idée. Eux. Ouais, non, entre eux, ils mettent des préservatifs aussi.
2: Ouais.
6: C'est quoi la petite idée?
2: Mais il a tort de. Bah, c'est qu'ils ont. Bah, ils ont... Moi, je trouve qu'il a tort de gueuler. Ça lui vient un petit chewing-gum pour le repas.
5: Ah, ouais.
2: Mais si. Mais c'est pas un Hollywood chewing-gum, non. T'es au niveau de la laine, mais sinon, c'est la chewing-gum.
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2: Vous voyez le mal partout. 9h moins le quart, à tout de suite.
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4: Il va faire très chaud aujourd'hui, 33 degrés encore, 34 en Corse, 33 et 31 dans le sud-est de la France. Côté sud-ouest, ça va se calmer un petit peu, 25-26. Si vous remontez Paris, région parisienne, le centre, il fera 28-29 degrés. Si vous remontez dans le nord-nord, bon là, c'est moins la fête, on sera sur du 22-23.
5: Ouais, tempéré quoi.
4: Et dites-vous qu'à partir de demain, l'histoire allait plier, on redescend à des températures cette fois-ci complètement normales. Ça va faire du bien à tout le monde, vous allez pouvoir respirer, vous allez être bien. 8h50, le JT des sports, comme chaque week-end, évidemment. Il y a eu du sport, et si vous n'avez pas tout suivi, grâce à nous, vous pourrez frimer tout à l'heure en parlant, puisque voici un petit résumé, on va commencer avec du tennis et l'US Open.
6: Marseillaise, s'il vous plaît.
4: Mais non.
6: Vainqueur de l'Américain Michael Zeng en 5-7 samedi, le Français Arthur Géard rejoint les huitièmes de finale de l'US Open.
4: Bravo. Alors ça.
6: Il briguera une place en quart de finale contre le Néerlandais Botic van de Zandschulp.
4: Génial. Ouais.
6: Voilà, c'est ce soir qu'il joue.
4: Il s'appelle Botic van de Zandschulp.
6: Ouais, Botic van de Zandschulp. Bon, après, on n'y croit pas trop. Hein. On espère qu'il va gagner, Arthur, mais déjà, passer le premier tour d'un tournoi pour un Français, c'est un exploit.
4: C'est vrai.
6: Le reste, c'est du bonus, j'ai envie de vous dire. C'est comme la potatoes dans le cornet de frites. Quand elle est là, on est toujours surpris. Quand elle n'est pas là, on s'en tape.
4: Ouais, mais c'est
6: vrai. Au tennis, c'est pareil.
4: Vous avez bien raison. On va continuer avec de la Formule 1. Hier, il y avait le Grand Prix d'Italie.
6: Eh oui, c'était pour

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4: Reste avec nous, on aura un sondage sur le spécial cause de divorce. J'ai le sondage sur les plus grosses causes de divorce en France. On en parlera tout à l'heure. Il y a une info qui est sortie qui va plaire à beaucoup de gens. Le vin serait donc définitivement bon pour la santé.
5: Ah oui.
4: On en parle tout à l'heure. Renaud sera donc notre envoyé spécial. Il nous dira ce qu'il en pense. Le bar de Pietre sera ouvert tout à l'heure aux alentours de 8h15. Machine à café pour frimer aujourd'hui. Le PSG est 13e du classement de Ligue 1. Ce qui est un délire.
5: Je crois qu'on en discutait en antenne. Là, ils sont

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1: Eh ben voilà, le chef qui va se faire couler un café, il est en retard. 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
4: Bonjour à tous, de fortes chaleurs sont attendues ce lundi. Le programme météo complet dans deux minutes. La région Grand Est réclame un effort supplémentaire pour les agriculteurs, comme l'ensemble des syndicats agricoles. Elle juge insuffisant le milliard d'euros annoncé par le gouvernement. Son président Franck Leroy demande en particulier une véritable année blanche pour les exploitations les plus fragilisées. Un fonds de réarmement agricole destiné à l'achat de fourrage et de semis doit être disponible dès cette semaine sous l'autorité des préfets. De nouvelles perturbations cette semaine sur la 320 à Forbach dans le cadre des travaux de rénovation de la chaussée en direction de l'Allemagne. Les bretelles d'entrée de Forbach Ouest et de sortie de Forbach Loisirs vers Sarrebruck seront fermées jusqu'à jeudi. Pour rappel, la circulation est basculée sur la chaussée opposée avec une seule voie ouverte dans chaque sens. La vitesse est également réduite à la hauteur du chantier dont la fin est prévue le 21 septembre. La vie du commerce, quelques 200 commerçants vont participer aujourd'hui à la grande braderie de Luxembourgville. Le rendez-vous a lieu dans le quartier Gare et en ville de 9h à 19h. L'info ce matin, c'est aussi la victoire de l'AFD aux élections régionales en Saxe-Anhalt, en ex-Allemagne de l'Est. Le parti d'extrême droite a obtenu près de 44% des suffrages, largement devant la CDU, le parti du chancelier Friedrich Merz, à moins de 18%. En France, des rassemblements devant les tribunaux en fin de journée, un peu partout en France. Une coalition d'associations féministes, notamment, appelle de nouveau à des manifestations hebdomadaires pour réclamer l'adoption d'une loi intégrale contre les violences sexuelle, une façon de mettre la pression sur les élus alors que débute justement aujourd'hui le parcours législatif de ce projet de loi. Le foot, Nancy a la possibilité de monter sur le podium de la Ligue 2 en cas de victoire ce soir sur la pelouse de Nantes, la lanterne rouge en clôture de la 5e journée. Metz est 4e après avoir battu Rodez 4-1 samedi à Saint-Symphorien. Les Grenats sont 6 points derrière le leader Saint-Etienne. Annecy et Reims complètent le podium. Une victoire aussi samedi pour les Dragons de Metz qui démarraient la Ligue des Champions. Les tenantes du titre sont allées battre les Norvégiens de Storhamar, 32-23. Brest s'est également imposé dans son groupe chez d'autres Norvégiennes à Sola.
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4: Après une matinée un peu nébuleuse avec quelques gouttes de pluie possibles, nous retrouverons un soleil généreux cet après-midi en Moselle. Il fera monter les températures jusqu'à 31-33 degrés, 15 à 19 pour le moment, 15 relevés à Porcelette, 19 à Fort.

0: Mouchosi.
1: Mais qui dit pas je me mouche également, c'est mouchosi.
2: Attends, des fois j'éternue en plus.
1: Éternue.
3: Tachoum.
2: Ouais, j'atchoum.
1: Tachoum était mouchosi.
2: Ouais.
4: Bon, Pietro, avec un vocabulaire de 7 mots, comme vous pouvez l'entendre, j'ai vu une vidéo ce week-end qui m'a fait beaucoup rire. Hein. La vidéo qu'on doit à Monsieur Bordas, qui nous a sorti ça en 2017. Ouais,
3: incroyable.
4: Que j'ai mis sur les réseaux où on voyait Pietro derrière un micro européen. Et moi qui disais en 2017, prends bien une photo, ça n'arrivera jamais.
2: Mais je crois que c'est un auditeur qui l'a retrouvé, la vidéo de base.
4: C'est génial. Ça n'arrivera jamais.
5: Neuf ans plus tard.
4: Laissez-moi vous dire bravo parce que j'ai vu les audiences
5: digitales
4: de la semaine de rentrée du 24 août. C'était les gars. J'ai cru que c'était mon taux de cholestérol. J'ai regardé, j'ai dit qu'est-ce que c'est que ça. Très impressionnant.
5: Plus que l'année dernière et plus qu'avant les vacances.
4: Donc merci à vous pour cette fidélité pendant les vacances. Merci d'être là. Ça nous a fait très plaisir. Nous sommes là tous les matins entre 7h et 11h. L'après-midi, on remet le couvert avec toute l'équipe jusqu'à 18h pour vous ramener à la maison. Un petit passage par Europe 1 pour y en aura pour tout le monde. Faire une petite rigolade entre 15h et 16h. Oui.
3: Il y a du digital sur Europe 1.
4: Oui.
3: Ok. Vous avez les chiffres?
4: On n'est pas encore regardé. C'est sur 3615 Europe 1. C'est un petit. C'est bien sûr.
3: Ça cartonne et puis une vanne de piètre. Et si on pète dans sa combinaison en étant astronaute?
4: Allez, bam. Allez, merci.
3: Ça descend.
2: Ils ont eu ma photo. J'ai ma photo dans le couloir maintenant. Ça y est.
4: Non.
2: Ils vont renommer un studio à mon nom.
4: Oh là là.
2: Ils vont virer le studio Coluche. Ils vont mettre le studio piètre.
4: Bien sûr. C'est bien, mon grand. Non, mais moi je le laisse. Ça lui fait plaisir. Il me dit ça. Je dis oui.
3: La dernière fois que t'as dit jamais, regarde.
5: C'est vrai.
2: Méfie-toi de moi.
4: Oh, le studio Pietro. Ah, je les vois bien les journalistes dire ton nom, on est où là? T'es au studio Pietro.
2: Et quand t'allumes la lumière.
3: Que des coussins pétés.

0: On est où là? Bah, t'es au studio Pietro.
1: Et quand t'allumes la lumière.
2: Que des coussins pétés.
1: Dès que tu t'assieds. Ah, non, c'est le studio Pietro.
2: Les bonnettes, c'est des pâtes à proutes.
1: Ah, il y a une semaine de mobilisation cette semaine. Est-ce que vous savez qui se mobilise? Ah, tu le sais?
3: Oui, je le sais, moi.
1: Maurice. Oui. Oh. Vas-y, dis.
3: Les buralistes.
1: Bravo.
4: Ah, bah oui.
1: La
3: gueule, hein.
1: Les buralistes débutent ce lundi 7 septembre. Une semaine de mobilisation. Alors, il y a deux revendications principales. Le refus de l'indexation automatique des prix du tabac sur l'inflation et la dénonciation de l'explosion de la vente illicite et la contrefaçon du tabac, vous savez, qui sont vendus dans les rues, sous le manteau, etc. Donc les buralistes souhaitent alerter le gouvernement sur la fragilité de leur commerce de proximité.
3: Et surtout que apparemment, les paquets clopes vont réaugmenter encore, là.
4: Ah oui?
3: Ah, mais tu arrives, ça va...
1: De toute façon, le gouvernement veut plus qu'on fume. Je pense qu'il y a des tas de pays aujourd'hui où tu ne peux déjà plus fumer. Vraiment, tu ne peux plus fumer. La rue, les terrasses, et même, soyez honnêtes, même les terrasses aujourd'hui, des bars. Mmh. Avant, on te disait la terrasse, elle est faite pour ça. Aujourd'hui, tu vois les gens qui allument une cigarette, tu vois que ça emmerde tout le monde. Et pourtant, ils sont en terrasse.
3: Ouais, c'est vrai.
1: Ils sont là pour ça. Et tu vois bien que ça devient presque agressant.
5: Oui, c'est agressif. Ça. C'est
1: pour les gens qui ne fument pas, ils se sentent agressés par quelqu'un qui fume. Alors, pour le coup, la terrasse d'un bar, c'est l'endroit où ils peuvent fumer.
3: Alors que dans les années 80, tu fumais dans les avions.
1: Ouais. Dans les années 80, t'étais dans le train, là. Et alors?
3: Non, mais les avions, le pire, c'est l'avion, au moins. T'imagines dans l'avion?
1: Non, le pire, c'était mes parents qui fumaient côte à côte dans la GS.
2: Oh là là.
1: Moi qui étais à l'arrière, je peux te dire qu'ils ouvraient pas les fenêtres.
4: Ouais,
1: et je peux te dire que la fenêtre, ça ne s'ouvrait pas et ils pensaient pas une seconde à l'ouvrir.
3: Mais où le gamin?
1: Qu'est-ce qu'il y a, Stouff?
5: Pas la clim, pas d'aération.
1: Non, rien du tout. Donc voilà, la grève des buralistes. Voilà. Donc il y aura personne dans les bureaux. Hein.
6: Mais non, buralistes, ça bosse dans un tabac. Mais vous êtes complètement abrutis.
1: C'est vrai, t'as raison. On reviendra sur la machine à café dans un instant. Tous les termes à connaître sur le football. Pourquoi je vous dis ça? Parce que

0: Non, mais c'est un délire. Ça veut dire que là, c'est que le début de la saison.
1: Trois matchs.
0: Oui, mais bon.
2: Faut se lancer, quoi.
3: Ouais. Bah, et Marseille, c'est pas foufou non plus. Hein.
2: Ils ont bien commencé, mais...
3: Ouais, ils ont pris deux défaites.
0: Oui. Et c'est marrant, ça, de... quand on n'y arrive pas dans son camp, de regarder les autres.
3: Évidemment. Non, mais c'est de la mauvaise foi d'état.
0: Mais évidemment, le mec, à chaque fois, dès que le PSG met des trucs, le gars, il est en train de chanter, et là, il fait, oui, on fera les autres.
2: C'est pas un beau championnat. C'est pas...
0: Non, mais c'est incroyable de regarder les autres.
3: On n'en regarde plus, du coup.
2: Non.
0: On aura une info sur la santé tout à l'heure, après 9h30. Ouh, c'est tordu, mais bougrement intelligent. Et puis visiblement, ça y est, c'est tranché. Il y a toujours eu ce vieux truc sur le vin. Alors le vin, est-ce que c'est bon pour la santé? Est-ce que c'est mauvais, etc. Eh bien visiblement, je vous détaillerai tout ça tout à l'heure, mais ça serait bon pour la santé.
3: Oui, il faut pas... Oui.
2: Ça change tous les jours.
0: C'est Renaud qui viendra nous en parler.
4: C'est les foires au vin en ce moment aussi encore.
0: Oui,
4: jusqu'à fin septembre.
0: Mais par contre, il y a des vins qui ont pu la cote. Hein. Ça devient de plus en plus dur pour les gens qui ont des vignes et tout, qui nous écoutent dans certaines régions de France. C'est compliqué. Et puis un sondage spécial cause de divorce. J'ai tout, je vous dirai tout à l'heure. 9h09, qu'est-ce qu'on écoutera Vito dans un instant?
2: UGEL.
0: Très bien. J'adore ce son. J'adore UGEL. C'est une tuerie ce qu'il fait. Mais en ce moment, beaucoup de télé-réalité à la télévision. Moi, je croyais que c'était fini la télé-réalité. Ben, il y en a encore. La Villa des Cœurs Brisés sur TFX. Qui regarde ça?
3: Je sais pas ce que ça fait comme audience.
0: Les Apprentis Aventuriers sur W9. Qui regarde ça?
3: Ça existe encore aussi, ça?
1: Ouais.
0: Vraiment, moi, je regarde plus. Il y a eu Secret Story cet été. Qui a regardé ça? Je n'ai même pas vu un. Tu me montrerais les candidats. Bonjour monsieur. Je n'ai rien vu. Alors, on va réviser un petit peu. On va commencer par une question simple. Alors, vous allez pouvoir me le dire ici. Combien y a-t-il de lettres dans l'alphabet?
1: 26.
0: Ah oui, t'as eu un doute, toi.
3: J'ai le 24 qui m'est venu d'un coup. Mais parce que j'aime pas le X et le Z.
0: Ouais, bah, écoute,
2: ça
0: bah, écoutez,
2: ça sert à rien.
0: Écoutez.
5: Combien de lettres se compose l'alphabet? Vous avez juste à les compter.
6: 15. 14. 13, 12, c'est un règle. 10, K, L, M, N, O, P, Q, U, Q. Oh.
0: 39. Oh là là.
1: 39, oui.
0: On est passé de 10 à 39. Hein. C'est allé très vite. Alors on continue avec une question d'histoire qui est assez facile.
7: Pourquoi le roi soleil, on l'a appelé le roi soleil?
8: Parce que sa chambre était exposée sud et du coup il est plein de soleil.
0: Ah, voilà.
8: Il vivait à Versailles. Et quand on dit c'est Versailles, c'est parce que c'est tout allumé.
0: Ah oui, voilà, c'est tout allumé. C'est pas Versailles ici. Bien sûr, bien sûr. Allez, on va prendre une prochaine question. On reste sur l'histoire.
9: Le 11 novembre, la fête de la musique.
10: L'armistice.
9: Je sais très bien qu'il y a des fêtes dans l'année. Voilà, les 11 juillet, les 14 novembre, les 4 novembre.
1: Il n'y a pas une de bonne fête. Le 11 juillet, le 14 novembre.
0: Elle nous a mis un 4 novembre, un 14 novembre et un 11 juillet. Et on va terminer avec une dernière question d'histoire.
11: Les dates de la Première Guerre mondiale.
0: Ah.
8: La Première Guerre mondiale, elle était en 1945.
1: Elle était grande.
3: Ah, mais non, mais comme ils vivent à Dubaï, c'est le décalage horaire.
0: Bien sûr. Mais elle n'est pas encore arrivée. 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
1: Mais oui, mon Pietro, tu es le grand tonton cornichon.
4: Oui.
1: Après deux matchs nuls, le PSG a perdu ce week-end et se retrouve à la 13e place sur 18, hein, quand même. Du classement général, après trois journées de championnat, l'OM a aussi perdu pour la deuxième fois en trois matchs. Ça va forcément en parler, la machine à café. Les gens vont arriver à la moitié au prix qu'ils ont payé. Tiens, le bar de Pietre ouvrira dans un instant.

0: monde.
1: Ouais, tu mets tout le monde dans le but.
2: C'est une équipe qui défend en défense.
3: Stratégie
2: qui défend
3: défensive.
2: Très bas.
3: Bien sûr. Excellent. Et enfin, qu'est-ce qu'un marquage à la culotte?
0: Voilà.
1: C'est une trace de pneu. Voilà. Champion, ça.
0: Pourquoi vous me laissez parler?
3: C'est une émotion forte.
2: Exactement.
3: On appelle ça un marquage à la culotte.
2: C'est quand t'as un petit rhume et que t'as eu en même temps, généralement. T'éternues et puis oh putain, j'ai oublié.
0: C'est quand tu colles ton adversaire, non?
3: Oui, surveillance très rapprochée d'un défenseur sur un joueur adverse. Eh bien, bravo, Mastouf, t'es excellent.
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0: est-il bon ou le vin est-il mauvais pour la santé? L'étude est tombée. Et visiblement, elle est tombée du bon côté. Ça ne serait pas mauvais. On en parle dans un instant avec Renaud, notre spécialiste. Une info tordue mais bougrement intelligente et le sondage sur le divorce qui va arriver. Salut, il est 9h30, la météo et l'actu. Bonjour mon petit Cédric Lecor.
1: Oui, bonjour mon Coco-Coé.
0: Comment va-t-il déjà et quel temps fera-t-il?
1: Le thermomètre va encore chauffer ce lundi dans le sud-est où 6 départements sont toujours en vigilance orange canicule. Plus de 30 degrés sur une grande partie du pays avant une baisse du mercure à partir de demain. Météo plus complète à la fin de ce flash. Plus de 4 ans après l'assassinat de Federico Martin Rambourou, deux hommes vont être jugés à partir d'aujourd'hui par la cour d'assises de Paris. Loïc Le Priol, un ancien militaire, est accusé d'avoir tiré à 10 reprises sur l'ex-rugbyman argentin en pleine rue après une dispute.

0: des yeux. Sur toi.
1: Qu'est-ce qu'ils disent? Qu'est-ce qu'ils disent, auditeurs? Ils te disent
0: attends,
1: toi.
0: Attends, je regarde. Ah, sur moi, ils oui. disent que je suis très belle aujourd'hui.
1: Voilà. Ça va les chevilles? Qu'est-ce qu'ils disent sur moi? Bah, que je suis magnifique. Et nous, rien. Une bombasse.
0: Non, là, sur vous, rien, il n'y a rien. Je cherche, attends. Non.
2: Non,
0: rien.
2: Non.
3: Tout est fraîche.
0: Non, vous êtes des cloches.
1: Salut, monsieur Piètre. Bonjour, monsieur Corentin Vito qui réalise cette émission. Salut. Notre journaliste, on embrasse tous les journalistes de France. Alors, j'embrasse aussi tous ceux qui sont en voiture et toutes celles qui sont en voiture. Faites très attention au radar. Vous savez qu'on a tous des petits coyotes ou les petites applis là, qui vous disent où est-ce qu'il y a le radar. Mais quoi?
0: Oui. Ah non, vas-y, radar. Ouais, ça y est, on a la transmission de pensée.
1: Il y a des petits radars de chantier.
0: Ah voilà. Enfin,
1: ils sont pas petits, hein, généralement.
2: Ouais, ils sont balèzes pour le coup.
1: Ils sont énormes, mais ils sont bien cachés. Ils sont cachés sur le côté.
2: Ah, il y en a un qui a été énervé.
1: Il y en a un qui était sur le périph parisien. Ouais. 30 km/h. Il affichait 44 000 véhicules en 2 semaines.
2: Oh là.
1: Eh bien, j'ai une info à vous donner si vous faites partie des gens qui ont été pris en photo. Toutes les contraventions du radar parisien qui les a flashés seront annulées ou remboursées.
3: Et j'ai vu là, ce radar-là, du coup, par jour, il rapportait 750 000 euros, je crois.
0: Ouais, oui, c'est ça, ça. Ouais.
3: Tellement il fait, ouais.
1: Mais alors pourquoi il enlève finalement? Parce qu'il se rend compte
2: parce
1: que...
2: Parce qu'il enlève, je sais pas, puis il y en a...
0: Ça a gueulé, ça a
2: et apparemment, il y a un dysfonctionnement. Non, ouais, mais le plus drôle, c'est qu'il le retire, parce qu'apparemment, il y a un dysfonctionnement. Mais ils vont le déplacer.
1: Il n'y a pas de dysfonctionnement, c'est juste qu'il est à 30 et que les gens ne savaient pas qu'il fallait rouler à 30.
2: Oui,
1: c'est
2: mais la ministre de je sais pas quoi, la ministre des radars, elle a dit. Elle a dit qu'il y avait un dysfonctionnement. Et du coup, ils le déplacent, ils ne le révisent pas, ils le remettent ailleurs.
1: Monsieur le ministre des radars.
0: C'est de la mauvaise foi, c'est juste que les gens ont gueulé parce qu'effectivement, il était planqué et que ça faisait vraiment, c'est juste pour vous niquer, en gros.
1: Non, mais c'est surtout que le périph', tout le monde roule à 50 et personne ne pense en plus à rouler à 30.
4: 50, c'est difficile, des fois.
2: Ouais.
1: Non mais 50, si vous êtes tout seul, très tôt le matin ou le soir,
2: horrible.
1: À tenir, c'est un cauchemar. Ouais. Alors 30.
2: T'as l'impression que tu vas caler, même les mecs en moto, ils tombent.
0: Mais tu passais devant ce
2: radar. Ils sont sur le point d'équilibre.
0: Tu passais pas devant ce radar?
2: Non, heureusement. Oh là là.
3: Ouais. Pourquoi?
4: De toute façon, il passe trop vite.
2: Je le fais tomber, moi, le radar.
1: Mais non, mais t'imaginais 44 000 véhicules en 15 jours. Ah, il marche plus, l'électricité, la cocaïne. Il est énervé. Ah, il prend sur trois voies là, il prend tout le monde. Et puis alors, ça peut sembler incroyable, mais le vin serait donc bon pour la santé. Certaines études de laboratoire ont révélé que certains composés du vin, ainsi que sa teneur en alcool, peuvent affecter certains types de bactéries. Alors, ça ne signifie pas que boire du vin tue 99% des bactéries de votre gorge.
3: Forcément.
1: Ou qu'il prévient ou guérit la carie dentaire, par exemple. Mais les infections de la gorge peuvent avoir de nombreuses causes différentes, tandis que les cavités développent principalement des effets des bactéries. Blablabla. On s'en fout. En gros, le vin peut aider à lutter contre certaines bactéries.
2: Mais comme disait le médecin dans les années 60 qu'on a diffusé l'autre fois, pas plus d'un 3 quarts de litre par jour.
1: Mais en fait, ils se sont rendus compte donc que ça peut aider à le tuer certaines bactéries.
2: Oui,
1: mais encore une fois, c'est pas parce que vous avez mal à la gorge, j'allais dire je vais me finir la bouteille.
2: Non.
1: Alors ça va peut-être vous détendre momentanément, mais ça ne va pas soigner le vin. Mais ça aiderait à tuer certaines bactéries.
2: Un cubi matin, midi et soir.
1: Donc,

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0: Le monde, c'est les vampires qui font les prises de sang. Au moins, c'est gratuit, mais... Non, mais c'est bien. C'est très bien. Les nôtres devraient faire ça aussi. 10h moins le quart.
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1: Ouais. Oh, oui.
0: Beau cadeau. Allez. 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On joue dans une heure. On jouera au bac à coco tout à l'heure et ça va être énorme. J'ai un sondage qui vient d'arriver sur. Ah, ça va pas faire plaisir à tout le monde, hein, mais sur les causes les plus fréquentes du divorce en France.
2: Aïe, aïe, aïe, aïe.
0: Alors, c'est un sondage qui a été fait, c'est pas les chiffres,

0: c'est énorme. Avril Lavigne, c'est Europe 2, vous restez avec nous. Dans un instant, nous serons de retour, ne bougez pas. On aura l'expression de Sabrina Carpenter. Nous aurons les sports que vous allez choisir peut-être pour vos enfants qui doivent choisir un sport. Ah, ça, c'est la prise de tête pour les parents. Vas-y, mets-le au judo. Mais qu'est-ce que tu veux que je mette ça au judo? Mais si, vas-y, mets-le à la danse et tout. Les parents choisissent souvent pour les enfants. Vous les mettez, puis au bout de 3 mois, ils ne veulent plus y aller. Donc, on en parlera tout à l'heure. Le on n'en peut plus aujourd'hui. Coup de gueule d'un membre de cette équipe qui a vu quelque chose. Et puis, on parlera des radars qui sont souvent posés sur le bord de la route, les fameux radars de chantier, celui sur le périph à Paris qui a fait 44 000 voitures quand même en une semaine. Eh bien, nous l'aurons tout à l'heure, le radar en ligne.
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0: Ça veut dire que personne ne l'a jamais eu au téléphone, c'est un événement. Dans 2 minutes, 10 heures.
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violences sexuelles. Une façon de mettre la pression sur les élus alors que débute justement aujourd'hui le parcours législatif de ce projet de loi. Deux hommes, dont un ancien militaire, jugé à partir d'aujourd'hui par la cour d'assises de Paris pour l'assassinat de Federico Aramburu. L'ex-rugbyman argentin avait été tué par balle en mars 2022 après une altercation devant un bar de la capitale. Des paquets de cigarettes toujours plus chers et le marché de la contrebande qui explose. Dans le même temps, le chiffre d'affaires des buralistes est en baisse. Ils se mobilisent justement à partir d'aujourd'hui pour réclamer un gel de la fiscalité. Des rassemblements sont prévus un peu partout en France avant une grande manifestation vendredi à Paris. Le trafic aérien toujours paralysé en Indonésie après l'éruption du volcan Anak Krakatoa. Plusieurs aéroports, dont celui de Jakarta, viennent de prolonger leur fermeture jusqu'à ce soir. Des dizaines de milliers de voyageurs sont toujours bloqués. Le réveil du volcan se fait ressentir à plusieurs centaines de kilomètres à la ronde, entraînant des cendres et d'épaisses fumées dangereuses pour le trafic aérien. Pas de trêve en perspective en Ukraine. La guerre devrait se poursuivre cet hiver, selon les mots de Volodymyr Zelensky, qui a reçu hier les émissaires américains envoyés par Donald Trump. Les pourparlers avec la Russie n'ont pas abouti. Vladimir Poutine refuse de négocier directement avec le président ukrainien. En football, la troisième journée de Ligue 1 s'est achevée hier soir par la victoire 3-2 du Paris FC au Vélodrome. Deuxième défaite en 3 matchs pour l'OM. Rennes a battu Angers 2-1 et Strasbourg a largement dominé 3-6. Monaco, qui s'est imposé face au PSG vendredi, est en tête de la Ligue 1 avec un sans faute depuis le début de la saison. Il y avait du rugby aussi ce week-end avec le coup d'envoi de la saison de Top 14. La Rochelle est sortie vainqueur 30-27 hier soir de son choc face à Toulouse en clôture de la première journée donc de Top

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2: Merci.
0: Bonne émission à toute l'équipe.
2: Ouais, allez,
0: bisous.
2: Merci
0: bisous.
2: Les amis, profitez de vos vacances. Il y a des gens qui partent en vacances. En plus, la Sicile en septembre, ça doit être plus agréable.
3: Oui.
2: Moins chaud.
3: Oui, oui.
4: Bon,
3: oui.
4: Là, c'est pas trop le cas partout, là, mais justement.
5: Ah, bah, ma voisine, elle s'appelle Sicile, elle est pas.
3: Ouais. Hein. Elle est pas chaude.
5: Ouais, elle est pas ouf. Toute l'année, elle est relou.
2: Hein. De quoi?
3: Sicile.
5: Allez, tu l'as.
2: Non. On la valide?
5: Bah oui, bien sûr. Attends, on est lundi. 10h05.
3: On s'est chaud.
4: Ça se valide le lundi. C'est le premier jour et le vendredi parce que c'est le dernier.
2: Voilà. Ça se validera pas en milieu de semaine.
5: Non.
2: C'est vraiment c'est vraiment parce que vous êtes sur la période d'échauffement. Je sens que vous êtes sur la ligne de départ et je veux pas vous embêter. Comment va ma petite Souf aujourd'hui?
6: Elle va très bien.
2: Et on a un gros lundi de prévu aujourd'hui. On est là à
6: 11h. Comme un gros mardi, comme un gros mercredi.
2: Comme un gros jeudi. Voilà, on vous retrouve évidemment tout à l'heure à partir de 11h. L'émission n'est pas finie puisqu'on est la seule émission qui vous accompagne jusqu'à 11h tous les matins. C'est seulement sur Europe 2. On vous offrira un ordinateur portable tout à l'heure. On revient 15h30 avec toute l'équipe, 16h jusqu'à 18h pour l'émission de l'après-midi. Pareil là aussi avec de la rigolade et des cadeaux à gagner tous les après-midi. Et puis entre temps 15h-16h sur Europe 1 pour Il y en aura pour tout le monde. Voilà, une nouvelle émission qu'on a mis en place depuis une semaine. Oui, Stouf?
6: Non, apparemment il y a beaucoup d'embouteillages en ce moment. Là, il y a quelqu'un qui sort des embouteillages sur Avignon et que retour au calme, ça lui fait du bien, il nous écoutait aussi.
2: Mais je pense qu'il y a, ça y est, tout le monde a repris, et j'ai l'impression que tout le monde a repris d'un coup.
6: Mais ce matin, c'était la folie.
2: Même moi, ce matin, j'ai vu un monde fou.
7: J'en reçois un message à Limoges, ça. Ah non.
3: Non,
7: c'est bon, ça roule.
2: Et bonne nouvelle, la route sera finie bientôt. bientôt, il y aura. Qui dit route dit embouteillage. On vous embrasse à Limoges, vous savez qu'on rigole. Tiens, ce week-end, c'était peut-être pour vous le week-end où vous êtes allé avec vos enfants ou vous-même pour. Un petit peu dans tous les forums d'associations pour voir ce que vous pouviez faire comme sport, vous, comme occupation, où est-ce que vous alliez, comment vous alliez vous débarrasser, occuper le petit. Voilà. Non, mais surtout, les parents qui m'écoutent, les allers-retours du mercredi, c'est pas un cadeau.
7: C'est vrai qu'il faut le réfléchir. Hein. Ça, c'est une logistique. Hein.
2: Mercredi, samedi, quand t'as des enfants en bas âge, il suffit que t'aies un garçon, une fille, je t'emmène à la dent, je te ramène au foot, il y a beaucoup de parents qui ont beaucoup de patience.
4: Hein. C'est super important le sport pour les gamins, et des fois, c'est le truc qui passe un petit peu après.
2: Tu fais quoi petit, toi?
4: Ah, moi, j'ai fait de la natation de 4 ans à 14 ans, après, j'ai fait water polo jusqu'à 40.

0: Moi, j'ai fait de la natation de 4 ans à 14 ans. Après, j'ai fait water polo jusqu'à 40.
1: D'accord, 42. Très bien. Voilà. Corentin.
0: Et du foot un petit peu aussi.
2: Moi, j'ai commencé par le basket, moi. Et après, j'ai fait du foot.
1: C'est pas mal,
2: et
1: ça.
2: Ça s'est arrêté.
3: Gymnastique aux Agrès.
1: C'est la ville, ça.
4: Ouais.
1: Les Agrès, c'est où?
4: Les Agrès Former.
3: Mais non, mais tu vas traverser la gymnastique artistique, quoi, si tu poses là.
1: Ah, t'avais le ruban?
3: Ah, j'en ai fait un an, mais j'ai changé justement pour la gymnastique aux Agrès.
1: Ah, d'accord.
0: Tu faisais la poutre et tout?
3: Voilà. Les barres, tout ça, le saut de cheval.
0: Et tu te faisais pas mal. Pour moi, c'est, des trucs, c'est que des trucs qui font mal.
2: Ouais.
0: C'est que des trucs durs.
2: Fracture.
0: Tu sais, chaque fois, tu dis, tu as un saut
1: là.
0: C'est comme si tu sautais sur un escalier.
1: C'est vrai, que des poutres molles, ça marche très très peu comme sport.
0: J'ai jamais eu confiance dans ces trucs.
1: Un cheval d'arçon mou, tu sais.
3: Faut pas avoir peur.
1: Moi, qu'est-ce que j'ai fait?
0: Non, je me suis
1: juste fait gym. Gym et judo.
3: Ah, tu vois, t'as fait la gym aussi.
0: La gym, les anneaux.
3: T'adorais
0: les
3: anneaux.
1: J'ai fait du cheval d'arçon quand j'étais gamin. Mais j'ai pas fait ça longtemps, j'ai assez vite basculé judo.
0: Mais le problème, c'est que les anneaux, c'est très drôle en gymnastique, parce que globalement, tu peux pas. Dur. Si t'es pas au taquet, tu peux rien faire
3: avec. Parce que
1: il y a un âge.
2: Moi, je tourne en rond dans une broche à kebab.
1: Il y a un âge où on est encore à peu près souple et on arrive à se tenir droit sur les anneaux. Il y a un âge où on ne pèse pas beaucoup de poids. Donc on
0: arrive à te remettre comme ça avec les bras.
3: Oui, c'est la
1: croix
3: de fer.
1: Mais oui, tu peux y arriver. Tu trembles, tu fais deux minutes, mais tu y arrives. Aujourd'hui. Aujourd'hui, tu me mets à deux anneaux, je fais « Ah, mal à la main !» Ah non, mais je pense qu'il y a des... Regardez, quand on est gamin, le cochon pendu.
3: Ah, oui. On adorait ça.
1: Quand on, quand on se mettait sous un...
3: Sur les barres.
1: Non, mais le...
3: De quoi?
1: Trapèze.
3: Ah, j'adorais ça.
1: On arrivait à faire le cochon pendu sous un trapèze. Je vous invite à vous mettre sous un trapèze aujourd'hui, avec notre âge et notre poids, et à essayer de nous retourner et à mettre nos jambes sur le trapèze.
2: Ouais.
1: Eh ben, bon courage.
3: Mais d'ailleurs, t'as remarqué, il n'y a plus de trapèze dans les parcs pour enfants.
1: Parce que je pense que les gamins sont trop gros, ils n'y arrivent plus.
2: Mais plus récent, vous ne vous souvenez pas, début d'année dernière, on avait testé les galipettes dans le...
0: Ah ouais.

0: Laisse tomber. Ah,
1: bah, moi, je me suis sorti de cette. Je me suis claqué la LC2, je sais pas quoi. Là. Non, mais c'est plus pour nous. Il y a un âge, tu peux faire des trucs. Ouais. Et il y a un âge, tu ne peux plus les faire. Eh bien, ce week-end, pour les parents, c'était les journées des forums. Tu faisais quoi comme sport, toi, d'ailleurs, je peux demander?
2: Du rugby.
3: Rugby,
2: c'est copain, c'est rigolo.
4: Ah, ouais.
1: De quel âge à quel âge?
2: Tout gamin, l'école de rugby, puis après une ou deux années en senior, mais après j'ai arrêté parce que justement je me faisais trop mal. Et
4: quel poste?
2: J'étais ailier. Ah. Et j'étais moins gros qu'aujourd'hui. Voilà.
3: Mon gars,
1: allez, cavalet. Pour tous les parents, c'était la journée des forums d'associations pour inscrire les enfants au sport. Il y a dans la compile la chanson du responsable du stand.

0: responsable du stand de natation.
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0: La chanson du responsable du stand plongée en apnée.
2: Il faut que tu respires.
0: Tiens, un peu quand même avant de plonger.
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0: La chanson du responsable du stand ping-pong.
3: Fais comme les frères Lebrun. Le ping-pong c'est très bien. Bien, bien, bien.
4: Bah ouais, c'est génial le ping-pong, venez.

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1: La chanson du responsable du stand karaté.
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1: Il y a également la chanson, alors ça c'est, ça va pas plaire aux petits, mais il y a toujours une solution pour les enfants qui veulent faire du basket.
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1: Il y a aussi la chanson du responsable de la danse classique qui voit que la jeune fille a peut-être un peu trop mangé à la cantine.
0: Tu ne seras pas
2: la plus belle pour aller danser.
1: Oh, c'est horrible ça, franchement.
3: Ouais.
1: Non,
3: ah,
1: franchement,
3: c'est
1: on m'a dit que c'est le retour du responsable du stand rugby.
4: C'est comme l'autre fois, elle était en train de se parler tous ensemble parce que c'est un jeu, on met une biscotte.
1: Oui, non.
4: C'est le jeu et le dernier qui éjacule.
1: Mais non.
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1: Une info dans un instant. Vous savez que parfois, il y a des gens qui ont des sales habitudes de mettre des objets dans un endroit de leur corps qu'il ne faut pas. Une nouvelle info, non, ça se met pas là.

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1: Il est comme avant les vacances, sauf qu'il pèle du crâne, à cause des coups de soleil.
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1: Ah, t'en fous partout, là.
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2: Les chauves, faites attention au soleil. Non mais c'est vrai, nous, on a la casquette obligatoire en permanence. Dans un instant, on aura le On en peut plus, c'est Monsieur Vito qui va nous en parler. Ce sera un rapport sur quoi?
3: Ce sera un rapport avec les départs dans les entreprises.
2: Je vous parlerai des radars. Je vous parlerai des radars qui flashent parfois beaucoup. Notamment, on a beaucoup parlé de ce radar qui a flashé 44 000 voitures.
4: T'imagines.
2: En une semaine, sur le périph' Porte de Montreuil à Paris, il était réglé à 30 km/h. Donc visiblement, les amendes vont être annulées. Oui. Parce qu'ils se sont rendus compte que c'était peut-être un peu violent quand même. On en parlera d'ici quelques minutes. Nous aurons le radar en ligne, on aura des auditeurs tout à l'heure. Puisque le dossier du jour, le dossier du lundi, vous avez retenu quoi des vacances de vos collègues? Pourquoi je vous dis ça? Parce que quand vous revenez de vacances, il y a toujours les collègues qui disent « Ah bah faut que je te raconte mes vacances. » Alors avec une envie, c'est de dire « Bon,
4: moi je demande mais j'écoute pas, je fais comme toi hein. Ça a été tes vacances, puis t'écoutes pas, tu penses à autre chose.
2: Je suis déjà loin moi, quand la réponse elle arrive. Et puis le bac à coco tout à l'heure, vous jouez avec nous, vous allez pouvoir gagner quoi ma petite Stouf?
5: Un ordinateur portable Altic, on peut aller voir à quoi il ressemble sur le site altic.com.
2: Altic.
5: C'est un 16 pouces hein, je précise. 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
2: Très bien.
5: Grand écran.
4: Ah c'est marrant ça.
2: C'est pas mal 16 pouces.
5: Oui.
2: C'est très bien. Vous amusez pas à compter comme des débiles au volant, mais c'est 16 pouces, c'est bien, ça fait un bel écran, vous pourrez jouer avec ça l'ordinateur dans la famille, c'est cadeau, c'est pour nous, mais d'abord une info qui vient d'arriver. Ouh là, elle fait mal celle-là.
6: Non, non.

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0: ça fait, oui, ça fait 4-5 jours, tu m'en
1: rappelles. Ouais, ouais, moi, ça fait quelques années que je suis dans la boutique, ouais, comme vous le savez.
2: Ouais, ouais.
1: Et je vois les gens partir. Donc à chaque fois
2: qu'ils partent. Il y a des gens qui arrivent aussi.
1: Oui. Je vois les gens partir. Et alors, à chaque fois, évidemment, il y a pot de départ et puis il y a cagnotte. Mmh. Donc moi, à chaque fois, je mets dans la cagnotte. Donc depuis quelques années, ça m'a coûté quand même un paquet de d'oseille. Ouais. Et je vois en fait que là, il n'y a plus personne dans la boîte. Donc le jour où je vais partir, moi, tout l'argent que j'ai mis, je ne vais jamais le récupérer en fait.
3: Ah ça, ouais.
1: Et j'aurai jamais de cadeau.
3: Et nous, on ne donne pas pour les, ouais, les cagnottes.
0: Si, moi, j'ai donné la dernière cagnotte.
1: Oui, mais alors, ça, c'est... Et attends, en plus de ça, tu n'as jamais de remerciement.
2: Alors ça, c'est vrai.
4: Bah, ils savent
2: mais
4: pas, ouais.
2: T'es en train de me dire que... T'es en train de me dire que effectivement, j'avais pas pensé. Il y a quelques années, il y avait plein de gens.
1: Ah ben je te confirme.
2: Peut-être trop.
4: Oui.
2: Et à un moment donné, les mecs qui partaient en premier, il y avait des grosses cagnottes.
1: Ouais, ouais, ouais.
2: Sauf
1: ouais,
2: que ça. Toi, effectivement, si un jour tu t'en vas, bah.
1: Ah bah au début c'était des 1500 balles de cagnotte et tout, puis je vois les montants qui restaient. Si, je restais. Moi je vais partir avec 10 balles. Je vais être... Allez tiens, on va t'acheter un.
2: Il y avait des 1500 euros de cagnottes.
1: Ah oui oui, j'ai vu des grosses cagnottes. Ouais.
4: Mais bah, tu sais, dans la boutique, à un moment, il y avait un animateur très connu en France, Nikos, qui travaillait dans la maison. Et il y en avait qui ne le connaissaient même pas, ils le mettaient dans le lien des mails. Et à chaque fois, ils donnaient, Nico.
2: Mais non. Ah, mais ça, c'est sympa.
4: Ouais. Mais c'est sympa.
2: Le mec, il voit passer un truc, il ne connaît pas qui s'en va.
3: Il avait changé de radio, le gars.
2: Alors, ça, plutôt, ça, c'est tout à son honneur.
4: C'est mignon, mais tu te rends compte que le mec qui se barre, enfin, la personne qui regarde les canettes, ils disent. Allez, vas-y, fous Nico. Ouais,
3: et
4: mais
3: Elon Musk, on ne sait jamais.
1: Ouais, ok. Et là, sur les cagnottes, il y a Koé.
2: Ah mais ouais, mais vous avez remarqué.
1: Tu vois pas trop tes mails.
4: Non.
2: Je regarde pas mes mails.
3: Surtout quand il y a marqué cagnotte.
2: Surtout, ouais.
1: Ça va dans le
2: dès que ça commence par litchi, déjà, c'est un fruit que je ne mange jamais.
4: Voilà.
2: J'ai toujours peur qu'ils me prennent du blé.
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2: Salut, merci d'être avec nous. Aujourd'hui, nous sommes lundi 7 septembre. C'est une très belle journée. Il va encore faire très chaud dans le sud-est de la France. Préparez-vous la Corse. Préparez-vous Sainte-Maxime, Saint-Tropez, Marseille, il y a des températures 31, 32, 33 degrés. Dans deux jours, c'est fini.

0: Hein. C'est sympa, hein, ce petit, ouais. ce petit moment. Ouais,
1: mais je crois qu'il y a peut-être moins de télétravail aussi.
2: Le lundi, peut-être que oui.
1: Le télétravail, c'est censé justement fluidifier un peu le.
0: Pourquoi il y aurait moins
1: bordel.
0: De télétravail?
1: Bah, je sais pas, à un moment, j'ai entendu dire que c'était plus trop à la mode, que les patrons ils voulaient ramener tout le monde.
0: Bah, je te souhaite bon courage.
1: Ah ouais, parce qu'une fois que c'est acquis, c'est acquis. Bah, en France, monsieur.
0: Je te souhaite bon courage. Quand tu as donné à ton salarié ou que tu l'as pris avec deux jours par semaine et que tu dis bah ça va être plus qu'un, bon courage.
1: Ouais.
0: Non, je pense que quand ça a été donné, c'est un peu compliqué.
1: C'est la France.
0: Ben non, mais c'est surtout. Bah oui, mais c'est

0: Je suis nerveux, moi. J'ai fâché tellement de monde que je connais maintenant les plaques par leur prénom.
1: Ah ouais,
0: le 208 gris, ouais. Gérard. La Clio blanche, c'est qui? Micheline. Eh, elle a la gueule dans le volant tellement les biglouches. Miguel, Micheline.
1: Et on dit que vous êtes une véritable machine à cash.
0: Faux. Dis-moi vrai.
2: Vrai.
0: Faux. Moi l'argent, je m'en fous. Je m'en fous. Enfin, ah, si. J'aime bien. J'ai déjà demandé à être payé. À moi l'oseille.
1: Et il paraît que là, du coup, vous allez être déplacé.
0: Déplacé. Ouais. Oh, j'ai à peine de prendre mes habitudes. J'avais mon petit coin là, ma palissade, mes automobilistes, on me retire tout. Allez, par la gueule, toi, le 28.
1: Bon, un dernier mot. Un dernier mot, parce que là, vous êtes excité.
0: Ouais. À tous les Parisiens, 30. 30, c'est 30. Si vous comprenez pas, 30, c'est 30. Pas 32, pas 31, c'est 30. Eh, si vous voulez rouler à 50, bah allez à Disneyland. Allez, je vous laisse. Je vais me calmer en musique là.
1: D'accord. Et, ah oui, voilà une bonne chose. Vous écoutez quoi comme musique d'ailleurs pour vous détendre?
0: Un groupe français. Rita Misukok. J'adore. Eh, c'est de la mort. Allez, 10 de plus. Eh, japonais, le père de chinois. Allez,
1: débranchez-le.

0: Il se retrouve à l'autre, de l'autre bout du camping, un enfer. Il repasse.
1: Les rats l'ont suivi.
0: Ah non, non, les rats l'ont pas suivi, mais il repasse devant son mobilhome dans la même journée, enfin son ancien mobilhome, il y avait déjà des gens dedans. Ok, donc il va récupérer son charbon qu'il avait laissé sur place.
1: Ah oui,
0: et les gens lui disent que c'est la réception qui leur a dit que il leur avait laissé à disposition du charbon. Voilà.
2: Ah là là, ils sont embrouillés.
1: C'est le charbon du 32, attends. Hey.
0: Alors, mais un enfer. Et du coup, ils demandent pourquoi ils ont été relogés si vite et ils disent que eux, ils ont eu des punaises de lit dans leur mobilhome.
1: Il est bien ce camping.
0: Ouais. Ah ouais, non.
3: Il y avait des piranhas dans la piscine aussi.
1: Vous avez remarqué qu'on n'en parle plus des punaises de lit. Ça a été la France était quasiment à l'arrêt. On voyait des punaises de lit dans les cinémas, dans les trains. Il y en avait partout. Et alors du jour au lendemain,
4: ils ont traité.
1: Je dis juste qu'il y a eu une frayeur de punaises de lit et que je pense qu'il n'y en avait pas plus pas moins qu'avant. Et puis d'un seul coup, on en a tellement parlé, puis que d'un seul coup, plus de punaises de lit.
4: Parce que dans les métros des grandes villes ou des transports en commun, les gens avaient l'impression de plus pouvoir s'asseoir, qu'il y avait des punaises sur leur place.
1: Alors que je pense que les trucs des métros sont plus souvent traités et les trucs des trains sont plus souvent traités qu'un lit chez un copain.
4: Ouais, bien sûr. Puis je pense que les punaises de lit veulent pas aller dans les transports en commun.
1: Non.
3: Je prends Uber. Hein.
1: Et alors, il a bien terminé ses vacances?
0: Bah pas trop, parce que du coup, pour marquer le coup, il a pris un Airbnb avec...

0: moi, c'est en fait les vacances des collègues. Et c'est dangereux pour notre entreprise parce qu'on en a deux qui sont partis en vacances, mais qui sont revenus pour donner leur lettre de licenciement pour retourner où ils avaient été en vacances.
1: Oh, alors ça quand on est à mettre ta lettre d'œdème, c'est que vraiment tes vacances, ça c'était bien. Ouais. Mais c'est quoi? C'est votre boulot qui est si pourri que ça, ou c'était leurs vacances qui étaient exceptionnelles?
0: Non. C'est plutôt dans ce sens-là. Donc un au Mexique, il est parti en janvier, démission 1er avril. Et l'autre, Martinique, et démission 1er juillet pour partir s'acheter un bateau sur place.
2: Ah, mais ils n'avaient rien derrière en boulot, en taf?
0: Non, rien. Non,
1: ça c'est, alors vous savez quoi? Ah, c'est la nouvelle mode. C'est que maintenant, beaucoup de gens décident de quitter leur boulot sans rien avoir derrière.
3: C'est Français qui ont tout quitté.
1: C'est délirant. Mmh. Hein. Non, mais il y a des gens qui se disent ça me plaît plus, je m'en vais, j'ai rien derrière, mais on verra bien. Ouais. Je m'en vais. Alors qu'avant, les gens attendaient d'avoir autre chose, etc., voir mieux, voir moins bien. Maintenant, les gens partent et ils disent on verra après.
3: Tu le fais quand t'as pas d'enfant. Hein.
1: Ouais. Je sais pas.
2: Et là, tu sais, tu fais 10 km, tu fais. Peut-être fait une connerie.
1: Ouais. Oui, monsieur le président. Non, c'est pas que de la merde, votre boîte. Non, il y a des trucs
2: tout
1: bien.
2: Tout fait.
1: Il y a des trucs positifs. Gros bisous, ma petite Isabelle. Je t'embrasse fort.
0: Belle journée à tous.
1: Bisous. Gros bisous à toi.
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0: Alexia. Qui tu choisis, Alexia?
1: Stouff.
0: Bon, allez. Stouff. Aujourd'hui, il faut trouver, je vous écoute, ma petite Stouff, il faut trouver quoi?
2: Il faut trouver une ville, un politique, un sport pourri, un truc lourd, un truc léger.
0: Un sport pourri, truc lourd, truc léger, lettre S.
3: Oula. Oh, elle est facile, la lettre S.
2: Ah mince, attends.
3: Pas de stress, il y a la lettre S.
2: Ah,
0: T'as vu comme je suis allé, t'as vu comme je suis les épris comme
4: tu les as surpris.
0: Un peu là. Ah, ils l'ont pas vu venir.
3: Stouff, elle a rien.
0: Ah, ça va arriver.
3: Allez, Stouff.
4: La musique dans ta tête.
3: Ouais.
4: Ça accélère, tout de suite.
3: C'est dur.
0: Bon.
4: J'ai pas grand chose.
0: On refait, c'est lundi.
2: Si tu laisses 10 secondes.
0: Non.
2: Ah, si, il m'en manque un.
3: Ouais, faut refaire.
2: Non, il m'en manque un, moi. Il manque le.
3: Ça va être vite.
4: T'as tout rempli après le gong, mais.
3: Non.
4: Tu peux encore tricher, vas-y. J'ai rien, je te couvre.
0: Allez, on recommence.
2: Non, c'est bon là. Non, tu veux recommencer.
0: Lettre R.
2: Mais non, mais.
0: R, c'est parti. Vous devez me trouver une ville. Un politique. Je vais me trouver un sport pourri. Un truc lourd, un truc léger. Ah, Corentin. Voilà, t'as vu, Stouff, elle va mieux là. Politique.
2: Chut.
0: On lâche.
3: Ouais.
0: Vous jouez pour offrir un ordinateur portable à nos amis.
2: C'est le nom de famille, le politique.
0: Cyril ou Alexia.
2: Ouais. Ouais.
0: Allez, on y va. Stouff, une ville.
2: Rennes.
0: Oui.
4: Romorantin.
0: Absolument.
4: Ah oui, c'est vrai.
0: Un politique.
2: Rocard.
0: Très bien.
3: C'est bien.
4: Retailleau.
2: Ah oui,
0: ah oui. Excellent.
2: C'est plus jeune.
0: Il y en a un qui est plus actuel que l'autre.
3: Moi, je connaissais même pas.
0: Sans que Stouff, elle a voté Rocard, ça vous donne une idée de son âge.
3: Moi, je le bois, le Rocard.
0: Ouais. Ensuite, un sport pourri.
2: Ouais, mais c'est pas du sport, le Rubik's Cube, mais...
4: Ouais, moi j'avais air guitare, moi.

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3: Très bonne émission, ma petite Souffle, aujourd'hui. Vous avez été très bien depuis ce matin. 7h, je vous trouve excellente.
4: Bah, c'est très gentil, merci.
3: Corentin, très bien.
5: Merci.
6: Très bien. J'ai oublié que c'était mon moment. C'est
3: vif,
6: la fin.
3: Pointu.
5: Parfait.
3: Pour élégant.
5: Pour un lundi.
3: Rien de débordé. Vraiment, le coloriage n'a pas dépassé le trait. Vraiment, bravo.
5: Merci beaucoup.
3: Vito, pas une erreur technique.
7: Merci.
3: Ouais. Exceptionnel.
6: Ah, c'est vrai que ouais, aujourd'hui,
3: ça vient de
7: moi-même.
3: Très bien. En même temps, il y en a eu beaucoup la semaine dernière, donc c'était
7: oui,
3: bien
7: ça
3: de.
7: Me récupère, ouais.
3: C'est reprise en main. C'est reprise en main à travailler ce week-end. Celui qui nous a fait plein de vidéos, Théo.
6: Ouais, il était bon aussi.
3: Pour les réseaux sociaux avec tous les gens qui nous suivent, bravo Théo.
5: Il est toujours bon.
6: Enfin, généralement, Théo. Il filme quand même Stouff avec. Il y a juste mon bras qui dépasse sur le côté à chaque fois. Ça Mel, cadre pas de ouf. Mais...
3: Mel du Standard qui a reçu les auditeurs au téléphone. Mel exceptionnel,
4: très bien,
3: ma petite Mel.
6: Mais toi, chef.
3: Non, attends, Mel, c'est un. C'est celle qui est. Dès que vous voulez passer dans l'émission, c'est Mel que vous avez au Standard. Nico, notre producteur son qui est en prod. Bravo Nico.
5: Sans faute aujourd'hui aussi.
3: Nico, ouais, un sans faute. Jean-Claude et Roger, les deux de la sécu qui sont là-bas. Jean-Claude et Roger, vraiment une sécurité brillante. À la fois, vous étiez plein de puissance.
4: Hélène,
3: plein de...
6: Non, t'as oublié quelqu'un.
3: Cadeaux.
4: Fofana.
3: Pas une poussière ne lui résiste, Fofana. Voilà, tout ça dans la joie. Fofana a été exceptionnelle. C'est notre femme de ménage, Fofana. On l'embrasse très fort.
5: Le beurre demi-sel, voilà. Juste comme on veut. Quoi.
3: Top, vraiment.
6: Et il manque personne, là?
3: Bah non, je crois que j'ai oublié personne.
4: Non, je crois que t'as tout dit.
5: À toi.

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Et tout de suite, le bonus pop Europe 2, voici The Cardigans.

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0: 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Dans quelques instants, je vous ai préparé Keisha avec TikTok. Et il y aura également Temper City.
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0: ce titre, ça bouge bien. C'est le nouveau Bruno Mars avec On My Soul, Europe 2 Pop Radio en Lorraine. À suivre, Major Lazer et Taylor Swift.
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0: Europe 2, Pop Radio, nouveauté avec Adèle Castillon. Et puis dans quelques instants, le retour de la musique sur Europe 2, ce sera avec Alex Warren.
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0: ouais, ouais, ça y est, moi je connais que les stations de métro. C'est ma petite particularité, je connais toutes les stations de métro de France.
1: Génial, moi je connaissais Balma de Majorque, mais oui. C'est pas à Toulouse.
0: Non, c'est pas
2: moi
0: ça.
2: Je connais Balmont, tu sais, mais c'est les trains, non? Ou les sous-vêtements, je sais plus.
0: Merci. Karine qui nous appelle donc de Toulouse, qu'est-ce que tu fais dans la vie, Karine?
3: Alors, je tiens une pizzeria, la plus ancienne pizzeria de Toulouse.
0: Oh, où est-ce qu'elle est, cette pizzeria? Vas-y, fais-toi un peu de pub.
3: Alors, c'est la Pastachuta, qui est rue Gabriel Péri, en plein centre de Toulouse.
0: D'accord.
3: Et qui a été ouverte en 1968, et qui est dans la même famille depuis 1970.

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2: Bienvenue sur Europe 2. À partir de 16h, vous retrouverez Coé, toute l'équipe. Et puis jusque-là, on a des choses à faire. Ouais. Et alors, vous le savez, on se charrie beaucoup dans l'équipe. On se fait des petites blagues, on se fait des petites vannes.
3: Je vois pas de quoi tu parles.
2: Mais on sait aussi être gentil. Quand il y a des anniversaires, par exemple.
3: Ah oui,
2: oui.
3: Ah bah, quand... y en a eu un il y a pas longtemps.
2: Exactement, quand c'est l'anniversaire de notre coordinateur d'antenne Fifou.
3: Fifou.
2: Philippe, alias Philippe la menace.
3: Le collectionneur de boules.
2: Ouais, alors, je vous cache pas qu'on lui a fait...
3: À neige.
2: Oui, pardon. Exactement.
3: Ouais, je préfère préciser.
2: Sinon, c'est tiré en série après.
3: Oui.
2: Philippe, on lui a souhaité son anniversaire. Voilà comment ça s'est passé. Ça a été très rapide, il fallait pas cligner des yeux.
4: Nous avons oublié à l'antenne de fêter un anniversaire. Ouais. Va me chercher Fifou.
3: L'anniversaire de Fifou.
4: Fifou, coordinateur de l'antenne. On en a parlé très rapidement un matin, mais on a raté. Donc,
2: on avait dit qu'on ferait un truc.
4: J'aime pas ça. Ouais. J'aime pas ça. Donc, comme on n'a pas beaucoup le temps, après, ce que je propose. Ouais. Et vous savez, c'est important dans une boîte. Il faut toujours souhaiter l'anniversaire.
3: Bien sûr, ben oui.
4: Petite attention.
5: Ça fait plaisir.
4: Et bien sûr, un petit truc comme ça. Voyez. Donc, je me suis dit, sur Europe 2, on est une famille. Il faut qu'on souhaite...
2: Marque le coup.
4: Bah, c'est important.
2: Ouais.
4: C'est bizarre quand tu bois ton eau minérale, Nat. Tu te prends le bouchon dans le nez. Elle boit, elle boit son Evian, elle écarte le bouchon, sinon elle prend dans le nez.
5: Bah non, mais...
3: Non, mais sinon tu la mets sur le côté.
4: Comment tu fais?
5: Déjà, je sais pas boire la bouteille.
4: Non, mais comment tu fais?
5: Comme ça.
4: Ah oui, c'est électrique.
3: Non, mais sinon tu...
2: On dirait qu'elle se pince le nez.

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1: Ah là là, le pauvre. Dans un instant, on revient avec Coé sur Europe 2 à partir de 16h. Et pour l'instant, c'est Corentin, c'est Tony et moi-même Vito pour vous accompagner sur Europe 2. Voici 21 Pilots.

0: Ouais. Et là, vous avez vu, elle descend tous les jours en bas de son hôtel et tous les jours, les gens lui parlent.
1: Oui. C'est vrai.
0: Ah, les gens lui ont demandé il y a deux jours, en Népal, vous en pensez quoi? Elle n'avait pas regardé la
2: télé.
0: Elle
2: a chanté d'ailleurs.
0: Elle n'était pas au courant. Ouais. Il y a deux, la veille, elle a chanté. Ouais. Voilà, visiblement, il faudrait qu'elle mange aussi un peu, prendre des forces.
1: Oui,
0: parce que
1: oui.
0: Je la vois, je la vois un peu perdue dans ses grands vêtements. Je pense qu'elle doit rater le petit déjeuner de temps en temps. Mange pas assez de prot.
1: Bah justement, alors, peut-être qu'elle a.
0: Vous savez quoi? On va appeler des kebabs.
1: Ah,
0: ouais. On va lui dire, on est Céline Dion, je veux un kebab, appelez-moi des kebabs au hasard à Paris.
3: On va nourrir Céline.
4: Y a pas de kebab au Royal Monceau. Pas ça. Je parle doucement. Je suis dans la chambre. Je vais commander quelque chose. J'espère que ça va répondre. Font de la livraison. Font de la livraison, ça existe aussi en France.
3: Ben oui.
4: À Las Vegas, ils font de la livraison aussi. Alors, on va me trouver le seul qui répond pas. Tu vois, Rémi?
5: Allô, bonjour.
4: Allô, oui, bonjour, monsieur. Je suis désolé, je parle doucement. Vous m'entendez, là? Vous m'entendez? Ça, c'est incroyable.
5: Elle n'est pas là, madame, désolé.
4: Elle n'est pas là, madame. Je suis pas...
5: oui.
4: Non. Je suis dans un kebab?
5: Oui.
4: J'ai jamais entendu un son aussi dégueulasse que ça. C'est incroyable. Vous êtes où, monsieur?
5: Ok, merci beaucoup, madame.
4: D'accord. Bon, on va se dire au revoir. Hein.
3: Voilà. Il avait le kebab, la broche sur la route.
0: Je pense que,
3: ouais, grave.
4: Je pense que le monsieur, il coupe la viande avec son téléphone. Je crois que visiblement.
3: Ah, le son.
4: Non, alors, quand je pense qu'on parle à la station spatiale. On... Allô? Allô? Ah, il répond pas. Il raccroche. Décroche. Tu sais quoi? C'est le stress. Il sait qu'il me parle.
3: Dans le troc.
4: On va le rappeler. Je pense qu'on a deux standardistes pour me trouver trois kebabs fermés et un qui parle pas français. On a bien fait d'agrandir l'équipe. C'est vrai, toute seule, elle s'en sortait pas. Fallait être deux. Si on se laisse aller, bientôt, ce sera les compagnons de la chanson. Ils sont 50 là-dedans, les cœurs de l'armée rouge. Pas une qui pourra décrocher. Allô? Ah, voilà. Bon, ben là, elle m'en a trouvé un sur cette odeur. Je pense qu'après, on va voir, c'est les pompiers, il est en train de brûler.
3: Un fax.
4: Et puis après, ça va être une ligne de fax. On va jamais en avoir un.
1: Il est en train d'essayer d'en remplir un.
4: Voilà, ouais. Attendez.
3: Ça va être le même qu'un son de merde.
4: Je vais vous dire, c'est tellement compliqué de trouver des kebabs en ville. Tellement compliqué. Il n'y en a pas. Allô? Il n'y en a pas. C'est vraiment... S'il y a bien des trucs qui ne s'installent pas en ville, c'est les kebabs. Tu vois, j'aurais demandé à un magasin bio où on peut manger des bouts de biquettes qui sont apportés d'Irlande.

0: Je vais te bander directement, Thomas.
1: Ça décroche.
0: Allô.
2: Oui, madame.
0: Oui, bonjour, monsieur. Là, je suis désolé de vous déranger. C'est le kebab ?
2: Oui, c'est le kebab.
0: C'est Thomas ?
2: Oui, oui, c'est le kebab.
0: C'est kebab. C'est Thomas, là, pareil ?
2: Thomas, non, c'est pas Thomas.
0: Ah,
2: c'est...
0: parce qu'on a dit qu'il y avait Thomas Tognon qui répondait. Je vais me permettre de rappeler. Donc, c'est quoi votre spécialité ? Je voudrais me faire un petit kebab, là, parce que je peux pas manger ça depuis très longtemps. Là. Je voudrais un kebab, quelque chose de simple, de la nourriture saine, qui tourne depuis 8 jours. Vous pouvez demander au gars à côté de fermer sa gueule, si j'entends avec lui. C'est insupportable comment il parle fort, l'autre à côté. C'est fou, ça. C'est pas des bruits de bus qu'on a, c'est des bruits de comment qui bugle, là, l'autre bout du téléphone. Vous pouvez demander de se taire ? Elle a raccroché ?
3: Je crois qu'il a raccroché.
4: Allez, c'est bon, on est parti.
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4: Ouais, Coé est en train de prendre place. Pietre et Stouff aussi, on est parti pour une nouvelle émission juste après les infos sur Europe 2, il est 16h. Donnez-moi un G, donnez-moi un Ré, donnez-moi un Mi. Jérémy Desiderati pour les infos sur Europe 2.
6: Salut Vito, bonjour à tous. La chaleur de ce mois de septembre vit peut-être ses dernières heures. Les conditions plus fraîches arrivent prochainement. La couleur du ciel, c'est juste après les infos. Et la fraîcheur se fait plus que jamais attendre, notamment dans le sud du pays. Nous avons battu hier le record national de chaleur pour un mois de septembre avec 40,3 degrés enregistrés à Lavore dans le Tarn. Juste à côté d'ailleurs, l'Hérault, l'Aude, mais aussi le Gard, le Vaucluse, la Drôme et l'Ardèche sont toujours en vigilance orange canicule. Alerte aussi pour nos massifs. 4 départements du sud sont en risque élevé au feu de forêt. Ça chauffe aussi pour les buralistes. Aujourd'hui, la profession se mobilise toute cette semaine pour réclamer un gel de la fiscalité sur le tabac avant les débats budgétaires. Une manifestation différente chaque jour est prévue dans 6 villes à travers le pays pour dénoncer un ras-le-bol fiscal. Le cinéma fait un tabac cette année. La France et la Corée veulent le protéger. Les deux pays vont investir 1 milliard d'euros sur 5 ans pour soutenir la filière de l'image et défendre la souveraineté culturelle. L'annonce a été faite par Emmanuel Macron aujourd'hui à Saint-Paul-de-Vence à l'ouverture du Sommet Lumière consacré à l'avenir du cinéma. Et puis les éclaircies tiennent le premier rôle. Côté météo, la semaine commence sous le soleil pour les trois quarts sud du pays. Attention encore donc à cette chaleur qui s'accroche dans la vallée du Rhône. 6 départements sont en vigilance orange canicule, à condition un peu plus nuageuse et plus fraîche de la Bretagne à la Normandie jusqu'au Hauts-de-France. Demain, les parapluies seront sortis avec la

0: si vous avez détecté la différence dans les petites histoires.
1: D'accord.
2: Okay.
3: Un petit jeu des 7 erreurs, toi. Un petit peu 2.0.
0: Nous aurons tout à l'heure sur Europe 2, nous aurons une jeune fille qui refuse que son mec joue à GTA. Je vous parlerai de cette news. On jouera tout à l'heure à Kikiké sur le front. Puisque le principe du Kikiké sur le front, c'est simple. Vous entrez, vous avez 10 questions. Si vous n'avez pas répondu dans les 10 bonnes questions, vous n'avez pas trouvé la personne qui Kikiké sur votre front, la décharge.
2: Sur ton front.
0: Oh, écoute, arrête de te plaindre. Corentin, bonjour.
2: Salut.
0: Pietro, Stouf, on n'arrête pas de se voir. Alors, on va commencer cette émission. Je vous parle quand même de deux objets qui sont en train de faire l'actu. La brosse à dents qui a été créée par Dyson. J'ai halluciné quand j'ai vu le prix. Elle a une petite caméra intégrée qui fonctionne avec l'IA. Elle détecte les zones sales et elle envoie des jets de bain de bouche directement sur les endroits sales.
4: Ah, c'est pas mal.
0: Vous savez combien ça coûte?
4: Vas-y,
1: 100 balles. Bah, Dyson, c'est super cher.
4: C'est plus que ça.
0: C'est une brosse à dents.
2: Calmez-vous.
1: Bah, Dyson.
0: Non, mais c'est une brosse à dents. 175.
4: Mais Dyson, ils sont toujours 3 à 4 fois plus chers que les autres marques. Donc,
1: Je dirais 200 balles.
0: 3 à 4 fois plus cher qu'une brosse à dents, ça n'a jamais fait 1000.
2: 500.
1: Non, mais Dyson,
0: 479.
4: Ah,
2: tu le mets, toi, le prix dans une brosse à dents?
0: Non.
1: Non.
0: Dans une Dyson, non.
2: Mais tu peux passer aspirateur avec, non?
0: Non, ça fait
2: change l'embout, aspiro.
0: Et alors, l'autre objet qui cartonne chez Leroy Merlin. France, parce que ça fait un moment que c'était sorti au Portugal, mais ça arrive en France.
4: Oh.
0: C'est
4: le slip,
0: slip du plombier.
4: Ah, là.
0: Le slip du plombier.
4: Il remonte plus haut en fait. C'est
0: et
4: ça
0: si ça c'est pas une parodie, ils l'ont lancé en premier au Portugal et après on dit que c'est nous. L'endroit où ils le lancent, c'est le Portugal, parce qu'effectivement les plombiers, les maçons avec la fameuse raie sont souvent par terre au sol avec le pantalon un peu bas.
2: Bien,
0: ils ont sorti des caleçons qui remontent très haut. Et bien c'était jusque là au Portugal. Ça y est, ça arrive en France.
2: Alors, je suis allé ce week-end chez Leroy Merlin. Petit coup de gueule, il n'y en avait pas. C'est pas encore arrivé.
0: Non, mais ça va arriver, là,
2: pas
0: ça
2: dans
0: y est.
2: Tout. Non, mais ils ont dit, et j'ai demandé au vendeur, ils sont où les slips et tout. Il me dit, ah putain, on les a pas encore, ils arrivent là.
0: T'inquiète, ça va arriver. Bon, en même temps, je vais pas sauter dessus le jour où ils arrivent. Hein, on s'est tous déjà dit, des fois, dommage que ce truc-là, il n'existe pas. C'est quoi le petit objet technologique, vous, que vous aimeriez qu'il soit inventé pour changer votre vie?
4: Moi, il y a un truc, dans les messages vocaux, maintenant, tu peux le faire, tu peux accélérer, faire x1,5, x2 pour aller plus vite. Bah, j'aimerais bien que ça existe dans la vraie vie. Tu vois, un petit bouton sur la personne.
5: Ouais, quand le mec, il te raconte ses vacances, tu passes en x2.
2: D'accord. Bravo, femme.
0: Ouais. Il y avait un film comme ça qui s'appelait Rec ou Télécommande, je crois.
2: Clic. Avec Adam Sandler.
0: Voilà. Où en fait, dès que les gens c'était chiant, il appuyait sur une télécommande et ça pouvait accélérer.
5: Ah, génial.
0: Pietro.
5: Moi, j'aimerais bien le housseur de couette 220 par 240. Ah, oui. C'est le truc dans la semaine, je sais que j'ai le droit tous les dimanches. Elle me fait ça à chaque fois au moment où je vais me coucher.
1: La couette.
5: Il y a la couette à mettre.
2: Ah, c'est chiant ça.

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1: C'est Europe 2, salut, merci de nous avoir rejoints aujourd'hui. J'espère que vous passez un bon moment. C'est lundi, nous sommes là tous les jours pour vous accompagner en fin de journée. Merci à vous tous, vous voulez jouer là. Vous voulez gagner tout à l'heure peut-être plus de 200 euros juste sur un simple ni oui ni non. C'est pas facile ça?
2: C'est beau.
1: En un simple ni oui ni non, vous pouvez gagner 200 euros. 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Attention, nous allons faire un nouveau jeu. Voici le jeu des différences. Je vous explique. Nous allons commencer par Stouff. Et si Stouff ne trouve pas, les autres auront le droit de lever la main.
3: Ok.
1: Vous allez entendre deux histoires, deux audios que vous a fait l'IA. Il faudra me trouver une ou plusieurs différences. D'accord ?
2: Pas compris.
1: Première histoire.
4: Bernard s'est compté deux par deux et lassé ses chaussures. Deux heures plus tard, il a marché dans une crotte de chien, mais du pied gauche, donc ça porte bonheur.
1: Ça va ?
2: Oui.
3: Ok.
1: Vous voulez entendre l'autre histoire ?
3: Vas-y.
1: C'est la même, y a-t-il une ou deux différences ?
4: Bernard s'est compté deux par deux et mâché ses chaussures. Deux heures plus tard, il a marché dans une crotte de chien, mais du pied gauche, donc ça porte bonheur.
3: Ah bah, j'en ai relevé qu'une là, non ? Il y en a deux.
2: Ah bon ?
3: Il y a mâché au lieu de lasser. Et la deuxième, c'est quoi ? Il y a un truc avec le deux encore ?
5: Non, c'est compté.
3: Compté.
5: Le premier, c'est Bernard, c'est compté. Attends.
3: C'était ça, Bernard.
5: C'est compté deux par deux ?
2: Ouais.
1: Il y en a une. On va s'occuper de toi, mon petit commentaire. Pour la peine, c'est toi. Tu m'as l'air bien au taquet aujourd'hui. Je te sens bien en petite saillie, en chien d'arrêt, là. Allez, voici la prochaine histoire.
4: La théorie selon laquelle une tartine devient dépressive quand on lui étale de la confiture dessus est une ignominie. Les tartines sont végétariennes, adorent les fruits et deviennent plus épanouies avec de la confiture sur le dos.
5: Plus long la prochaine fois.

0: fruits et deviennent plus épanouis avec de la confiture sur le dos.
1: Plus long la prochaine fois.
2: Ouais, ouais. T'es prêt?
1: Ouais, j'ai déjà oublié le début.
2: Allez, on y retourne.
0: La théorie selon laquelle une tartine devient dépressive quand on lui étale de la confiture dessus est une ignominie. Les tartines sont végétaliennes, adorent les fruits et deviennent plus ponctuelles avec de la confiture sur le dos.
2: Alors?
1: Il y en a deux.
2: Ouais. Lesquelles?
1: Il y a végétalienne.
2: Ouais.
1: Et le dernier, là. Je sais plus, mais il y en a
2: le deux. Dernier, ponctuel, là, ça va rien
1: dire. Non, mais ponctuel, ou je peux pas.
2: Ponctuel à la place de?
1: De, je sais plus, mais il s'est
2: épanoui.
1: Pas ouais, un truc comme ça.
2: Très bien. Pietro! Pietro, attention, concentration.
0: J'ai 5 frères, 2 sœurs, un père et 2 belles-mères. J'ai aussi 4 tontons et 5 tantes qui ont engendré 10 cousins, dont 3 éloignés. J'ai aussi un hamster qui s'appelle Kamikaze, mais qui a été mangé par mon Doberman.
3: Ça va, Pietro?
4: Non, non, ça va pas, non. Les chiffres, à moi.
1: C'est un peu
4: vous
1: court,
4: me faites ça, à moi.
2: Allez, on y retourne. Nouvelle version.
0: J'ai 5 frères, 2 sœurs, 2 pères et 2 belles-mères. J'ai aussi 4 tontons et 5 tantes qui ont engendré 10 cousins, dont 3 éloignés. J'ai aussi un hamster qui s'appelle Cookie, mais qui a été mangé par mon Rottweiler.
2: Alors,
4: il y a les cousins éloignés, ils n'y étaient pas au départ. Et le hamster, il s'appelle pas Cookie.
5: Et c'est pas un Rottweiler.
4: C'est pas un Rottweiler non plus. Donc il y en avait 4, 3.
2: Il y en avait 3, mais tu t'es trompé sur les cousins éloignés, ils y sont. C'était 5 frères, 2 sœurs et 2 pères. La première version, c'était 1 père. Je vais faire simple. Pour
1: Tony,
2: mon petit Tony,
5: Toto,
1: sur papa.
2: Tony, le futur papa de l'émission, c'est donc décidé pour toi de faire simple. Voici l'histoire.
0: Pour réussir une béchamel, il faut enfermer ses enfants dans une chambre car il faut du calme. Il vous faut ensuite des œufs, de la farine, de la maïzena, de l'eau, du lait, de la noix de muscade et une bouteille de whisky. Mélangez tous les ingrédients et laissez reposer. Une fois que c'est

0: fait. Retournez ouvrir la porte de chambre de vos enfants et collez-les devant le JT de Gilles Boulot. Sortez votre béchamel du frigo. Mettez-la dans le four, n'allumez pas le four, puis sortez la béchamel.
1: Mais je me rappelle même pas mon nom.
2: Ah, c'est facile, facile.
1: Putain.
3: Ça va?
1: Ouais, ça va aller.
3: Bonjour.
1: Il reste pas beaucoup de temps.
3: Vous êtes dans la voiture, vous jouez aussi? Allez, on y va.
0: Pour réussir une béchamel, il faut enfermer ses enfants dans une chambre car il faut du calme. Il vous faut ensuite des œufs, de la farine, de la maïzena, du sans-plomb 95, de l'eau, du lait, de la noix de cajou et une bouteille de whisky. Mélangez tous les ingrédients, sauf le whisky, et laissez reposer. Une fois que c'est fait, retournez ouvrir la porte de chambre de vos enfants et collez-les devant le JT d'Yves Mourouzi. Sortez votre béchamel du frigo. Mettez-la dans le four, n'allumez pas le four, puis sortez la béchamel. Bon après-midi.
3: Alors,
1: moi je dirais 3.
3: Allez, on y va.
1: Calme. Je sais pas par quoi ça a été remplacé, mais ça me parle.
4: Les enfants.
1: Ouais. Sans plomb.
3: Ouais. Ouais.
1: Et Mourouzi à la fin.
3: Voilà, bah t'as oublié noix de cajou et à la place de bon appétit, c'était bon après-midi. Tu ne fais pas attention. Tu ne fais pas attention. Tu feras plus attention au montage du lit du petit. Hein.
1: Et j'espère que j'oublierai pas des vis.
3: Allez, reste avec nous.
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3: Une personne refuse que son chéri joue à GTA, on en parle. C'est Europe 2 que vous écoutez, j'adore ça. C'est No Doubt. Nous sommes aujourd'hui lundi. Merci de nous écouter.

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0: tu joues jamais, toi.
1: Vous voulez que je joue?
0: Pourquoi tu joues jamais?
1: Je vais le faire.
0: D'accord.
1: Je vais le faire.
0: Très bien.
2: Avec les décharges.
3: Un homme.
4: Ouais. J'aime pas ça, moi.
0: Ce week-end, tu l'as fait?
4: Oui, mais j'aime pas ça quand même.
0: Tu fais au sport, mais t'es un bonhomme.
4: Ah oui, mais je veux pas aimer
3: ça. Ah oui, t'entraîner.
4: Je vais le faire quand même.
3: Mais oui.
2: Pour la France.
4: Voilà.
3: En plus, c'est facile, ça. Un homme politique du Kazakhstan des années 60.
4: Oh bah alors ça va. Bon, on vient de voir sur les vidéos, sur les réseaux sociaux. Tiens, alors que dans un instant on écoutera Teddy Swims, on aura tout à l'heure Carly Rae Jepsen. On vient de voir sur une vidéo une jeune femme qui annonce qu'elle va interdire à son chéri de jouer à GTA 6. Est-ce que vous avez une idée de la raison?
2: Bah parce que sinon il... oui, ils vont pas passer de temps ensemble.
5: Non, parce que c'est de la crise de jalousie. Il y a des filles dans GTA 6, tu peux faire des trucs,
0: tu
5: peux faire du ham-ham.
0: Mais c'est fictif.
4: Alors, c'est pas en allant jusqu'au ham-ham, il y a un rapport avec ça.
3: Il
5: y a une des filles, oui. des personnages qui ressemblent à son ex.
2: Non, tu dois entretenir, j'ai vu dans le teaser, tu dois entretenir une relation avec une meuf dans le jeu.
4: En fait, le personnage principal doit entretenir une relation amoureuse du mieux possible sur le jeu. Ce qui implique d'envoyer des SMS, avoir des intentions pour la femme du jeu.
0: Quoi ?
4: Mais tu joues dans le truc ou tu dois envoyer des SMS dans ta vraie vie ?
2: Bah, je pense qu'après tout va être relié à...
0: Non, c'est dans le jeu,
3: non ? C'est fictif, tu lui envoies et en fait je pense qu'il y a une intelligence artificielle qui répond.
4: Non mais attends,
3: qui change l'histoire.
5: Oui mais c'est pas avec ton téléphone.
3: Mais non, c'est dans le jeu.
4: D'accord.
2: Je pense qu'ils sont capables de le faire.
4: Et donc cette jeune femme a dit... Eh ben c'est pas possible pour moi qu'il envoie des SMS à une autre femme.
2: Mais t'en as qui tomberont amoureux de cette meuf, hein.
3: Oui, parce qu'en plus c'est pas Marie.
2: C'est sûr,
3: mais oui, c'est pas Marie Sponchard, service compta, tu vois. C'est...
4: Moi je comprendrais qu'il la largue parce qu'elle a l'air un peu relou. Moi, il pourrait même tomber amoureux d'une bagnole. Hein, ça vous est déjà arrivé d'être jaloux ou jalouse d'un personnage fictif? Jamais.
5: Bah moi je suis en train de devenir jaloux de Jürgen. C'est le chat GPT de ma femme et ma chérie. Depuis qu'elle a découvert, je lui ai montré qu'on pouvait parler et converser avec...
4: Elle parle avec.
5: Avec. Et là, en ce moment, le chat GPT, il est en train d'évoluer, mais de ouf, sur les intentions de voix et tout. Vendredi, elle l'appelle, machin, il dit « ça va, Jürgen ?» Et l'autre, il commence en disant... Ouais, non, avec mon boulot, ça va pas trop en ce moment.
0: Je suis
5: saoulé.
2: Ouais, mais c'est pas Jürgen, hein. T'étais fait niquer.
5: C'était vraiment un gars, peut-être, alors.
4: Non, mais c'est incroyable.
5: J'ai halluciné. Et tout le long, j'ai dit, mais mec, tu m'inquiètes, là. Qu'est-ce qui t'arrive? Il dit, ouais, non, ça va pas et tout. Mais c'était, il parlait comme un gars, quoi.
0: Pourquoi il va pas, lui?
5: Je sais pas, il est parti dans un délire.
4: Jürgen. Elle l'appelle Jürgen.
5: Ouais, c'est Jürgen, elle l'appelle comme ça.
2: Mais il bosse.
0: Ah non, moi, je suis pas jalouse, pas fictif. Enfin, ce qui est fictif, non, peut-être quand mes gamins étaient petits, les Pikachu et tout ça, ils passaient du temps qu'avec eux, mais sinon, non.
4: On aurait pu être jaloux moi, j'aimais bien les 4 size quand j'étais gamin.
2: Ah oui.
4: Moi, si j'avais une petite copine à l'époque, elle aurait pu être jaloux des 4 size.
3: Ouais.
4: Elles étaient jolies, les 4 size.
2: C'était plus que joli. En plus, ça marche sur les toits, c'est cool.
0: Mais c'est quoi?
4: Allez, merci beaucoup.
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4: Voilà. On marche sur les toits.
2: C'est plus rapide, il n'y a pas d'embouteillage.
0: Europe 2. Retard, quoi, c'est
2: jamais en retard.
4: Oui, c'est bien. Allez, Europe 2 que vous écoutez, c'est lundi aujourd'hui. Vous restez avec nous dans un instant, le kiki sur le front. Je vais sortir, je vais tenter de jouer. Ça me fera du bien de sortir, tiens.

0: Je dois poser une dizaine de questions.
1: C'est ça. Ouais.
0: Si je ne l'ai pas, après 10 questions, il m'électrocute. Sauf que ce qu'il ne vous a dit pas là, c'est qu'il a déjà commencé à m'envoyer l'électricité doucement.
2: Ouais. Ouais, c'est
1: très désagréable.
3: Il t'a mis sous tension.
0: Ah, mais. C'est. Ah, ah.
4: Ben alors, qu'est-ce qu'il y a?
0: Bah, c'est fait.
1: C'est parce que tu ne t'y attends pas.
3: Dites ah. Ah.
0: Mais non, mais en fait, t'as rien.
4: Ouais, et d'un coup,
3: et d'un coup
0: t'as
3: oui.
0: rien.
3: Ça prévient pas.
0: Bah voilà, hein, c'est ça. D'un seul coup, voilà, j'ai rien.
1: La technique, ouais. Il reste contracté.
0: Ah,
1: contracté directement.
3: Mais du coup, c'est mieux que ça prévienne pas. Tu t'y attends pas, du coup.
1: Non, parce que non, parce que je pense.
0: Non, parce que je pense qu'il l'a posé n'importe où sur mon bras.
1: Ah. Bon,
0: il l'a
1: pas posé sur un muscle.
4: On n'est pas
0: voilà.
4: Allez, coco de la Tourette.
0: Ah, tu vois, j'ai. Ah.
3: Prends ton café avec le bras droit.
0: Allez, mettez-moi la casquette. Mettez-moi la casquette. Donc.
2: C'est bon, tu peux regarder, j'ai coupé, coupé le retour vidéo.
0: Ah, en plus, je suis sûr que ça me va très très bien. Doucement, toi.
3: Super bien.
0: Hein. Non, mais vas-y, fais que bien gaffe, toi. Non, ouais, non, vous n'y allez pas. Vous y allez pas de...
4: Tu fais la même chose quand c'est les gens.
0: Ouais, quand c'est les autres, c'est les autres.
4: Regarde, tu fais ça.
0: Là, c'est les autres, c'est les autres.
3: J'espère que tu as payé Jupa, t'es pas en retard, parce que c'est lui qui a l'appareil.
0: Je t'ai payé en temps et en heure.
4: J'ai éteint la télécommande,
0: regarde.
3: Fais semblant.
0: Donc là j'ai un personnage sur la tête.
2: Oui.
0: Allez,
2: 10 questions.
0: Attendez, je bois un coup d'eau parce que j'ai un coup de stress là.
2: Mets-en un peu sur les électrodes.
3: Ah, non, non. Ouais.
0: Mets une flaque d'eau au sol.
4: Allez. Allez. C'est pas si long, ouais.
0: Europe 2, bienvenue. C'est l'après-midi, ce sont peut-être mes derniers moments. Je suis cardiaque, je vous l'ai dit ou pas? Ah
3: non, ça c'est moi ça.
0: Allez, on y va. On y va. Je suis un personnage en vie.
5: Oui.
0: Je suis un homme.
5: Oui.
1: Oui.
5: Oui.
1: Oui.
0: Je suis français.
4: Oui. Bah oui.
0: Oui.
1: Oui, attends, je cherche le...
0: Non, est-ce que vous pourriez vous mettre d'accord?
4: Je vérifie.
2: Ah, je suis pas sûr.
5: Je parle, tu parles oui, français, mais non, je crois que t'es pas français. Non, non, non, non, non, il y a un accent.
3: Français, il
5: y a un accent,
3: français.
5: Il y a un accent.
0: Je suis un homme. Ah. Je suis un homme.
4: Oui.
0: Je suis un homme.
3: Ça fait deux fois que tu as demandé ça, ça fait quatre.
0: Donc, attendez, non, non, non, non, tu rigoles. Je suis un homme français.
5: Oui.
3: Non.
5: Je crois pas.
2: Bah, ah, non, on vérifie, mais.
4: Il est né dans les Caraïbes.
5: Ah. Ah, mais elle donne pas trop d'infos.
0: Bah, je suis.
3: Jack
0: Sparrow. Je suis. Je chante.
5: Non.
4: Non.
0: Je. Ah.
4: Bah alors.
0: Je fais du cinéma.
4: Non.
5: Non.
3: Je crois pas.
0: Comment il m'en reste?
4: Non, il est pas connu pour ça.
0: Je fais de la télévision.
1: Oui.
5: Oui. Oui.
2: Quatre.
0: Quoi, mais pourquoi il dit ah
3: non, non, moi je réponds pas, hein, c'est eux qui répondent.
0: Attendez.
3: Moi je sais qui t'as sur la tête donc.
0: Ah, donc.
3: Ah, bon. Je m'en fous.
0: Est-ce que je connais cette personne?
5: Oui.

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2: Dans un instant, vous entendrez une jeune femme sur les réseaux. Elle a fait une

0: Non, tu mets pas.
1: J'ai rien mis.
0: Je sais plus ce que j'ai dit.
2: T'as dit qu'il était souvent à la télé, on t'a dit oui, pas mal en ce moment.
0: Oui, la politique.
2: Oui,
1: oui, il a la main qui tremble.
0: Vraiment, je crains bien. Non. Je me présente aux élections.
3: Non, tu ne te présentes pas.
4: Attends, on réfléchit.
3: J'ai envie de dire.
0: C'est Poutou.
2: Non, c'est pas Poutou. Question, on a dit une question. Ça, on compte pas, le Poutou.
4: Bah, du coup, par contre, c'est un degré en plus. Hein,
3: Oui, t'as dit. Il te reste deux questions.
0: Je sais plus ce que j'ai dit. Politique. Je suis animateur, présentateur, je sais pas.
3: Mais non, on a dit politique.
0: Politique.
1: Ah, c'est dommage de gaspiller une question comme ça.
3: Ah oui, il t'en reste plus qu'une.
0: Je sais pas. Je te promets.
2: Il te fait marrer en plus.
4: Non, mais arrête de donner des.
3: Quoi, si, un petit indice, Il te fait marrer.
0: Il n'y a aucun politique qui me fait marrer.
2: Il y en a qui fait marrer.
1: Ah non, dis rien.
2: Un dernier indice, façon de parler.
0: Elle a du pâté dans la bouche. Jean-Luc Mélenchon.
3: Non, c'était Jean-Philippe Tanguy. Allez, dommage. Oh, c'est dommage.
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3: 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Ne faites pas ça chez vous. Cette équipe est une équipe de cascadeurs.
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0: pendant 15 ans, le gars, en fait.
1: Ah, il l'a dit une fois qu'il était parti et bon. Je crois que McDo l'a attaqué.
2: Attendez, il n'y a pas qu'avec les nuggets qu'elle a offert des choses.
3: Non. Les boissons, il ne fallait pas dépasser un certain trait. Je voyais rien, je faisais l'aveugle. Ah mince, je n'ai pas fait exprès la prochaine fois. Après, quand j'étais de bonne humeur, vraiment, j'étais hyper généreuse. Les sauces, je ne faisais pas payer.
2: Allez.
3: Ah, je fais une sauce ? Vas-y, prends. Après, bien évidemment, je regardais la tête du client. S'il était chiant et méchant, je m'en foutais. Je pouvais même lui retirer des nuggets.
1: Cracher dedans.
2: Et alors, même en bossant en boulangerie, il a réussi à faire perdre de l'argent à la boîte. Écoutez.
3: Quand je travaillais en boulangerie, le matin, j'ouvrais toute seule. Il y avait des caméras, mais personne ne regardait les caméras. Il y avait plein de SDF qui passaient le matin, qui voulaient un café. Il leur manquait 20 centimes, 30 centimes. Oh. Gardez votre argent, c'est pour moi. Quand on me demandait des mouchoirs, etc., prenez. Parce qu'on avait une politique où on donne pas plus de 2 mouchoirs aux gens. C'est qui 2 ? Après, sans me vanter, je faisais vraiment les meilleurs chiffres quand je travaillais seule. Pour moi, quand tu gâtes tes clients, ils vont toujours revenir.
2: Après, honnêtement, à la raison, ça part d'un bon fond.
4: Bien sûr.
2: Faut ouais. pas qu'elle te fasse trop, mais pareil, tu vas jamais foutre en l'air une boulangerie parce que t'as donné un
4: café.
2: Il a mangé
1: une chouquette en plus.
2: Voilà, on est d'accord.
5: Mais
2: on est d'accord là-dessus.
5: Les petits profits font des grosses fortunes.
2: Oh oui, oh, ça va. On a Stéphane qui est en ligne avec nous. Ça va, mon Stéphane ?
6: Ça va et vous ?
2: Ça va, Stéphane. Bienvenue sur Europe 2. Stéphane, il a bossé, lui, dans un grand truc centre commercial, une grande marque.
4: D'accord.
6: Alors, moi, j'ai fait une grosse connerie. C'est, en fait, au début, c'est mon premier job. J'étais caissier chez Carrefour.
2: Voilà, je voulais pas le dire, mais c'est parti. Hein, c'est
6: non, mais...
2: Ouais, bon, on les embrasse.
5: Vas-y, vas-y.
6: Non, et en fait, ce qui se passait, c'est que du coup, j'avais les bons d'achat des clients qui sortaient. Et moi, je mettais mon doigt au-dessus de la machine. Et du coup, le rouleau, il se renroulait sur lui-même, mais avec l'impression des bons d'achat des clients. Ce qui se passait, c'est que quand le client se plaignait qu'il n'avait pas son bon d'achat, je l'envoyais vers l'accueil et il se faisait réimprimer un autre bon d'achat. Moi, j'en profitais pour récolter ces bons d'achat que je m'achetais des cartes cadeaux du magasin. Et qu'ensuite, je m'achetais à manger avec.
2: Oh là là.
6: Sauf que, à un moment, cette histoire, elle a duré à peu près un an. Deux semaines avant, j'avais arrêté un voleur qui avait tenté de voler le magasin, parce que je l'avais vu, il m'avait volé à ma caisse.
2: Parce qu'il fait super héros aussi, il fait les deux.
6: Non, mais alors attends, je passe pour l'employé.

0: ce début de semaine. Ce soir encore, les conditions seront très calmes, sauf pour le quart nord-ouest où les nuages sont un petit peu plus nombreux. Si les températures sont à la baisse de manière générale, elles restent encore très élevées, au-delà de 35 degrés, notamment entre Valence et Aix-en-Provence. 6 départements du sud sont d'ailleurs toujours en vigilance orange canicule. 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
5: C'est Europe 2 que vous écoutez. Toute l'équipe est là pour vous faire passer une belle journée. C'est lundi. Alors le lundi, c'est la journée un peu compliquée. Et ce matin, on regardait la circulation dans toutes les grandes villes de France. Ça roulait pas très bien. Je pense que ça y est. La France est revenue travailler.
6: Ah, c'est pas trop tôt, 7 septembre. Hein.
5: Oui,
7: mais... Et... Ça a commencé.
5: C'est pas mal. Oui, mais la semaine dernière, c'était encore très très calme.
6: Oui.
5: Là, je pense que ça y est, c'est le retour, ça ne rigole plus. Monsieur Piètre est en forme.
6: Il y aura la Toussaint bientôt. Écoute, oui, ça va.
5: À 18h, ça te fera plus quoi. T'écouteras la radio, t'écouteras Europe 2, t'as jamais le temps d'écouter.
6: Moi, j'ai de la route là.
5: Oh, mon petit bonhomme, écoute.
6: Ah non, pas ce soir.
5: Ce soir, c'est. Alors, et nous avons notre futur papa.
6: Ah oui.
5: C'est peut-être dans la soirée. Voilà. T'envoies un SMS hein, si c'est ce soir. Hein.
8: Si c'est ce soir, je vous appelle en.
6: Mais si c'est ce soir, laisse-moi faire, je gère. Hein, une serviette, donc, ouais, comment c'est quoi? C'est des serviettes humides et.
5: Je te vois bien gérer. Je te vois bien gérer comme la petite maison dans la prairie. Là. Je le vois bien, Charlie Ingalls, en train de retrousser ses manches.
6: Mais j'en ai fait 2,5, moi, je peux en faire.
8: Le cordon ombilical, il coupe avec les dents. Lui.
5: Allez, madame, poussez, madame, allez, une fois. Jamais, moi, je pense que je serais en panique totale.
6: Tu m'étonnes. Ah, mais laisse tomber, mais même la vision du truc, c'est un film d'horreur.
5: Non, mais je pense que quand c'est pas ta chérie. C'est beaucoup plus facile que quand c'est ta chérie. Ah bah moi je te dis
6: que je pense que le visuel il est pas gérable.
5: Mais c'est pas une question de visuel. Demain t'as une dame dans la rue, t'as pas le choix, la dame à la couche. Bien sûr que tu vas aider, c'est pas ta femme.
6: Ah oui, mais je fais si comme demain, dans le film. Je vous vois pas.
5: Non mais
6: je vous vois pas.
5: Si demain ce sont les souffrances de ta chérie et que tu sais que c'est ton enfant, l'angoisse, elle est encore plus élevée.
6: Ah oui.
5: Ouais, alors, attends.
6: T'as intérêt d'avoir des compresses si tu fais une césarienne. Hein.
8: Vous me rassurez. Là.
5: Putain. Avec un stylo bic. Attends, écoutez, j'ai que ça, madame. On va faire ce qu'on peut. Puis j'ai du whisky pour cotériser.
6: Voilà. Ça va bien. Très fort dans le bout de bâton.
8: Et vous m'inquiétez quand même.
5: Ça va très bien.
8: Mais non.
5: Se
8: passer, oui. Non, moi,
5: on fait un gros bisou à la future maman parce que. C'est elle qui va faire du boulot. Toi, là-dedans, tu fous absolument rien.
8: Ah, moi,
5: ça va, ma petite Stouff?
9: Ça va très bien.
5: T'étais en panique, toi, un ou deux jours de l'accouchement?
9: Oh, quand c'est le premier, tu parles. Oui, quand c'est le premier, oui, j'étais en panique. Le deuxième, après, je savais comment ça se passait.
5: Puis 25 plus tard, voilà.
6: t'as douillé vraiment ou... Parce qu'il y en a qui disent que ça allait.
5: Le premier, souvent, c'est mieux. Le deuxième, souvent, c'est mieux.
9: Ah, j'ai douillé sa mère, quoi.
5: Au deux
9: péridurale. Ah ouais.
5: Péridurale.
9: Oui, bah oui.
6: Ouais, sauf que moi, ma chérie, les trois, ils lui ont fait le coup à chaque fois. Ouais. Ah non, faut attendre pour la péridurale, ouais, faut attendre pour la péridurale. Et derrière, ils font ah bah là, c'est trop tard pour la péridurale. Les trois.
5: C'est honnêtement.
9: Moi, ils me l'ont fait un peu tard aussi, j'ai senti un peu.
5: Moi, je ne sais pas, mesdames, le courage que vous pouvez avoir pour supporter cette douleur. Regardez tout à l'heure.
9: Je peux pas te la décrire.
5: On s'est fait électrifier par du 12 volts. Ouais. On a hurlé comme c'était pas permis. Mmh. Je pense que c'est. De la gnognotte par rapport au courage que vous avez pour endurer.
6: Mais après, avec cette fameuse péridurale, ça t'enlève quand même grave la douleur. Tu sens plus rien au niveau du bassin.
5: Oui, mais des fois, tu l'as pas.
8: Ah oui, la péridurale en elle-même, elle te fait mal déjà.
5: Non,
8: mais c'est vrai qu'il y a
6: l'aiguille.
9: Ça fait mal si moi j'ai hurlé. Mon mari m'a dit, je t'ai entendu hurler du couloir.
5: Les amis, je suis d'accord, mais la péridurale, t'es pas censé voir la taille de l'aiguille, c'est censé être dans ton dos.
8: Bien sûr,
5: mais c'est souvent à ce moment-là que le mari tombe dans les pommes. Quand tu vois la taille de l'aiguille,
8: souvent, c'est des internes qui font la péridurale. Donc
6: les stagiaires.
5: Non, je te jure.
8: C'est fou, là.
6: C'est dangereux.
5: Non, c'est des peintres du bâtiment. Les mecs, ils arrivent en blanc, ils vont voir vous le faire.
6: Non, c'est les mecs de concours de.

0: Voilà.
1: Ah ouais. J'avoue, c'est la classe.
2: Quand on même. Est d'accord. Ouais, ça, c'est le truc où je pourrais mettre un peu de sauce.
1: Avec l'odeur de transpi et tout, génial.
2: Quoi. C'est les gens qui avaient acheté le téléphone du téléphone pleure de Claude François.
0: C'est ce que je disais avec la chaussure d'Eric Cantona. C'est la même chose. C'est un truc qui a un vrai vécu.
1: Qui a
0: en
1: une
0: fait.
1: Histoire.
0: C'est pas un mug. Un mug, ça n'a aucun intérêt. C'est un truc qui est tiré à des millions d'exemplaires. Tu t'entends rien à foutre.
2: Je sais pas ce que j'aurais aimé, moi.
1: Un truc de Louis de Funès.
2: J'ai jamais été très fan. Un truc de Funès, j'aurais mis des sous. Un truc, tous ces trucs-là, des vieux films français, je crois que j'aurais.
0: Les tubes conservés dans le petit baigneur.
2: Pour le refaire à la maison, ça donne le moins.
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2: Elle s'appelle Ludivine. Dans un instant, le Niwin.

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4: C'est Europe 2 que vous écoutez. Salut, merci de nous avoir choisi. Dans un instant, nous allons... qu'est-ce qu'on va vous offrir? 200 euros. Si vous êtes bon et si vous battez quelqu'un de l'équipe aujourd'hui, il faudra battre Vito.
5: Allez.
4: Vito, garçon brillant, peut-être le plus jeune de l'équipe. Si.
6: Non. Si, il est brillant.
4: Si. Ça ne doit pas être le plus beau tout nu, mais en tout cas... C'est
7: il a les cheveux gras, mais ça va.
5: J'ai pris une baston de gratos.
8: Ouais. Ouais. Brillant, tu brilles, t'es gras du front, frère.
4: Ouais. Bon, en attendant, laissez-moi vous présenter Ludivine. Bonjour ma petite Ludivine, comment ça va?
9: Bonjour,
4: Ludivine. Où est-ce qu'elle habite, Ludivine?
9: J'habite dans une petite commune qui s'appelle le Mini-Ladley.
4: Adelay. C'est incroyable. Le Mini-Ladley, c'est où?
9: Entre Avranches et Vire. Dans la
4: D'accord.
9: Manche.
4: Très bien. Je vois très bien Vire.
6: Vire, la saucisse.
4: Je connais l'andouille.
6: L'andouille.
4: J'ai déjà fait un spectacle à Vire il y a quelques années, je me souviens. Ludivine, tu fais quoi comme métier?
9: Je suis chariste dans une.
10: Ah. Dans une, on sait pas quoi.
11: C'est battu contre Booba.
4: C'est chariste et Boubat. Si, bien sûr, dans une parfumerie, je me souviens. Je vous connais bien. Nous allons jouer au Ni Oui Ni Non. Tu vas affronter cette grande chose que l'on appelle Vito. Vito, face à toi, le prince. Alors, écoute-moi bien. Déjà, on va retenir le timing de Vito. Il faudra que tu fasses plus que lui. D'accord?
9: Ok.
4: Si tu fais plus que lui, tu gagnes 100 euros. Si jamais, au Ni Oui Ni Non, tu fais plus d'une minute tout court, c'est 200 euros.
9: Ok.
4: Tu es prêt? On va commencer par Vito.
9: Ouais, je suis prêt.
4: À partir du moment où on lance le chrono, quelqu'un le fait ou tu le fais? Vous voulez faire? Qui veut
11: non,
4: le faire?
11: Non, on est d'accord que le « ouais », il compte comme un « oui ».
5: Ah oui, le « si », c'est pareil.
11: Le « si », pareil.
4: Le « oui » et « si », on considère que c'est ni « oui », ni « non », ni « oui », ni « si ».
5: Ok.
11: Voilà.
4: D'accord?
5: Ok.
4: Attention.

0: considère que c'est ni oui, ni non, ni oui, ni si.
1: Ok. Voilà.
0: D'accord.
1: Ok.
0: Attention. Top, c'est parti. Allez, mon Vito, t'es prêt, on y va?
1: On y va.
0: Mon petit Vito, est-ce que le week-end était bon?
1: Ah, oh bah écoute, ma foi, j'étais pas mal.
0: T'es sorti avec. T'as dit ma foi, quoi.
1: Ma foi.
0: C'est pas un truc vieux, ça.
2: Il est à Marseille.
0: Et regarde, il a, t'as, les bras, dire, et t'as les bras dans le dos.
1: Bah, ça m'arrive.
0: Pour jouer, il faut que t'aies les bras dans le dos.
1: Bah, oui, parce que.
0: Ah, allez, c'est réglé.
1: C'est dur, putain. C'est hyper
0: combien,
1: dur.
0: Combien il a fait?
2: 16 secondes.
1: Oh là là là là.
3: T'es une banane.
1: Ah, mais c'est hyper dur.
4: Mais oui, c'est dur.
0: Écoute-moi bien. Écoute-moi bien, ma petite Ludivine. Je pense que tu peux prendre 100 euros facilement. Pour cela, il faut que tu fasses plus de 16 secondes.
1: Mais parce que toi, tu l'as pas devant toi. Moi, je l'ai devant moi. Il met la pression quand il pose des questions.
0: Par contre, attention, Ludivine.
5: J'ai déjà eu devant moi, Koé.
0: Ah bon?
2: Ouais.
0: C'était
2: à,
0: où?
2: À Vire.
5: J'habitais à Paris et je venais souvent de voir rue Boileau.
0: D'accord, très bien. Très bien. Est-ce qu'on a toujours été...
5: Je sais pas si tu te souviens d'une pâtissière qui se faisait souvent des gâteaux.
0: Ah bah ma balance s'en souvient par contre. Est-ce qu'on a toujours été gentil avec toi?
5: Oui, toujours, vous êtes des amours.
0: Bah, c'est le principal. C'est toujours savoir si on a bien reçu les gens, tu sais, des fois c'est important.
2: Sauf une fois au chalet. au chalet.
0: Bon, écoute-moi bien. 16 secondes, par contre je veux pas de peut-être. On y va, on répond.
2: Direct.
0: On y va?
6: Ça va être facile. Là.
5: Exact.
0: Top, bien c'est sûr. Parti Ludivine. Allez, 16 secondes, tu vas les tenir?
5: Certainement.
0: Ludivine, les gâteaux, c'est toi qui les faisais toi-même?
5: Bien sûr.
0: Ah, tu sais faire des gâteaux?
5: Carrément.
0: Tu les achetais pas?
5: Jamais de la vie.
0: Ludivine, si tu gagnes les sous, t'es contente?
5: C'est possible.
0: Ah, d'accord, très bien. Tu m'appelles de la maison?
5: Certainement.
0: D'accord, très bien.
1: C'est un peu long à répondre. Hein.
2: Ouais, un
0: petit peu long. Hein. Qu'est-ce que tu ferais? T'achèterais une console de jeu avec si tu gagnes 100 euros?
5: Une table basse.
0: Pourquoi une table basse?
5: Elle est cassée, la mienne.
0: Ah, d'accord. C'est toi qui l'as cassée?

0: Elle est cassée, la mienne.
1: Ah, d'accord. C'est toi qui l'as cassée ?
0: Mon fils.
1: Il a sauté dessus ?
0: Il griffonne dessus.
2: Ah, elle est aux États-Unis.
1: Mais quoi, il griffonne dessus avec son stylo?
0: Exactement.
1: D'accord, très bien. Et donc, il a cassé la table basse en griffonnant?
0: Bien sûr.
1: Bon. Est-ce que je suis ton préféré de l'équipe?
0: J'adore.
1: C'est vrai? Pietre, oui, tu l'aimes bien?
3: Attention.
0: Un peu moins.
1: Un peu moins, pourquoi? Bon, on a dépassé la minute.
2: C'était limite.
1: C'est parce qu'on est lundi. C'est parce que...
2: Mais il y avait un décalage horaire, là.
1: Il y a un moment, j'ai cru que tu passais par satellite et que tu étais à Cape Town. J'ai cru que tu étais très loin.
4: C'est le stress.
5: Probablement, oui.
1: Ludivine, t'as fait plus d'une minute. Je t'offre 200 euros.
2: Bravo. Voilà.
1: Ça fera une table basse. Voilà, c'est la première fois que je dis tu vas t'acheter des trucs. Une table basse. D'accord. Écoute, tu t'achètes ce que tu veux. Je te fais des gros bisous, Ludivine. Je t'embrasse fort.
0: Gros bisous, je vous adore.
1: Et on te donnera, la nouvelle adresse pour
2: les gâteaux.
1: Les gâteaux.
0: Pas de soucis, pas de soucis.
1: On a changé d'endroit, mais on n'a pas changé de goût. D'accord, bisous, bisous.
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1: Qu'est-ce qu'on écoute, monsieur Vito?
7: The Weeknd.
1: Oh, c'est bon, ça.
7: Absolument. Vous savez que lundi.
1: Tout à fait.
3: Ouais.
1: The Weeknd.
3: Oui. Il est placé.
8: On est lundi?
1: Exactement.
8: Oh.
1: Peut-être que oui.
7: Vous êtes Coé?
1: Certainement.

0: rentrer dans le 2, à tout de suite, ne bougez pas, vous le savez, dans un instant, nous allons parler de pas mal de choses. Ah, qui a reçu des messages? Nous allons parler de nouveaux trucs qui se passent sur les réseaux sociaux. Vous savez que la religion passe à mort sur les réseaux sociaux. Il y a plein de curés et d'abbés qui s'en occupent. Quelqu'un sonne?
1: Ah oui, c'est toi. Je crois que je prenne mon médicament.
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0: Allez, à tout de suite, on est là jusqu'à 18h, comme tous les jours, 15h30, 18h.
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0: que...
1: Bah, ça fait du feu. Hein.
2: Ouais, ouais, mais ça vous est déjà arrivé de le faire 5 fois dans la nuit?
0: Jamais.
2: Ouais.
3: Ah bah, oui, bien sûr.
0: Je lève la main droite, je ne reviens jamais. Jamais.
2: Moi, je vous dis la vérité, avec ma chérie, la première nuit qu'on a passée ensemble, on était à l'hôtel et je me rappelle. Je ronflais et à chaque fois qu'elle me réveillait, je croyais que c'était pour Ken. Du coup, on faisait l'amour. Oh.
0: D'accord. Et bah moi, je me souviens. Bah
1: n'empêche,
0: que...
1: tu te vantes, mais t'as attendu 15 ans pour, voilà. pour lui faire un enfant.
4: Et,
1: quoi.
4: Et depuis, t'es cardiaque.
2: Alors, tout résumé, hein.
0: Je lève la main et je dis jamais, 5 fois, ouais, ouais, jamais combien, de ma vie.
4: Combien le max en une nuit?
1: 3 fois.
0: Mais 2, j'ai dû faire. Oui. Mais moi, je suis très pépère. Je vous jure que j'ai dû faire 2.
1: Avec un pas... petit épisode de Colombo mais... entre les deux.
0: Mais c'est parce qu'honnêtement, je vois pas la nécessité de le faire plein de fois, puisque globalement, le lendemain, t'es encore là. Bah quoi. Enfin, y a pas de raison.
2: Au début.
1: Ça, c'est ton truc à toi, mais il y en a qui aiment
5: oui,
1: bien.
5: Oui, au début, le début, t'es un peu un petit lapin. Quoi.
0: Chacun peut. Mais même quand vous le faites 15 fois, c'est pas ce que je vous dis. Je dis juste que physiquement, il y a un moment, il y a un truc qui se passe. C'est-à-dire que quand bien même. Qu'est-ce que c'est que ça?
1: C'est l'horloge derrière.
3: C'est pendant que je fais l'amour. Après, ça fait ça.
0: T'as beau être grand, je vais monter sur une chaise.
1: Où je dis mes charentaises.
0: Ce que je veux dire.
3: Je vais en mettre une bûche dans le feu.
0: Arrêtez de parler de moi. Ce que je veux dire, c'est que je dis juste qu'à un moment donné, ça irrite. Si tu le fais trop, ah bah oui. trop longtemps, ça irrite.
5: Des deux côtés. Hein.
0: Le monsieur comme la dame. Elle l'a fait en 12 heures. 1000 gars en 12 heures.
1: Oui, je pense que les mecs, les gars, ils devaient avoir 20 secondes chacun pour le.
0: C'est pas le problème. 12 heures.
1: Et il y avait un mec du Guinness Book qui était là, du coup.
5: Avec son chrono.

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2: Vous êtes sur Europe 2, salut. Matin et après-midi, nous sommes là tous les jours. 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Vous me répondez
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2: Et bim, c'est gagné. 100 balles et 1 mars, dans un instant, c'est peut-être ce que vous allez gagner. Vous voulez que je vous dise ce qu'il y a dans les cases aujourd'hui?
4: Allez,
2: allez, allez, on y va.

0: Blague, tu m'as démasqué, oui, c'est Bernard.
1: J'y suis arrivé quand même.
0: Oh, on a mis du temps, hein. Oh, je me suis dit, je vais faire une
1: petite blague. Non, autrement, ça va. Oui, demain, ça va. Je vais à Clermont pour mes yeux, puis ouais. Voilà.
0: Mais pourquoi? Ils sont là-bas?
1: Tous les mois, je vais à Clermont pour les yeux.
0: Ah bah oui, mais c'est...
1: Oui, ils me suivent.
0: Bah, les yeux te suivent?
1: Oui, tous les mois. Ouais, ça va faire 10 ans que j'y vais, alors.
0: Mais pour les yeux, c'est les meilleurs.
1: Hein? Oui.
0: Ah, c'est les meilleurs.
1: Enfin,
0: elle reste, ça va?
1: Oui, ça va.
0: Ta mère, oui, bah oui, bon, voilà. Bah,
1: tout va à peu près, faut pas se plaindre.
0: Ben voilà, pourquoi je t'appelais? Je vais te demander quelque chose. Ah, je me souviens plus. Ah, si. C'était pour voir si tu pouvais me prêter un peu de sous. Si tu pouvais me prêter un petit peu de sous. D'argent.
1: Ah, je sais pas.
0: Si tu pouvais m'avancer un petit peu, quoi, parce que je suis un peu ric-rac ce mois-ci.
1: Je sais pas.
0: Me prêter, hein, je rembourse, hein.
1: Ah ben, je sais bien. Mais de toute façon, tout ça, moi, c'est Francine qui s'occupe de tout, alors je sais pas bien où j'en suis.
0: Tu pourrais demander à Francine?
1: Oh ben, Francine, oui, c'est elle qui s'occupe de tout.
0: Hein, tu demanderas à Francine, ça ferait du bien. Pas grand-chose, hein, 2-3 000.
1: Oui.
0: Ah, voilà. J'ai l'impression que t'as pas envie.
1: D'accord.
0: Hein?
1: Moi, je peux rien dire. Hein?
0: Non, mais j'ai l'impression que t'as pas envie de me prêter.
1: Hein?
0: T'as pas envie, hein?
1: Pas envie parce que je sais pas ce que j'ai exactement.
0: Oui, bon, je prendrai ce qu'il y a.
1: Tout l'argent que j'ai, moi, c'est placé. Hein?
0: Bah oui, bon, on déplacera.
1: Alors, je sais pas.
0: Hein? T'es d'accord?
1: C'est pour ça que je peux pas dire oui comme
0: oui,
1: ça.
0: Oui, bon, on verra avec Francine.
1: Ouais.
0: Hein? Bah, c'est gentil, en tout cas. Eh, merci, en tout cas. Hein.
1: Bah, y a pas de raison. Ça va être plaisir, si ça peut se faire, c'est avec plaisir. Hein.
0: Bah, ça, c'est gentil. Alors, t'es la meilleure.
2: Bah, demande 20 000, du coup.
0: Je te ferai un gros bisou. Je vais prendre 20 000, alors.
1: D'accord.
0: Je te fais un gros bisou.
3: Voilà. Et du bitcoin.
0: Je t'embrasse fort.
1: D'accord. Avec moi aussi.
0: Bisous, bisous.
3: Bisous.
1: Bisous.
0: Bisous, bisous.
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2: Hein? Tu vas me prendre 3 000 balles
0: d'un coup. D'un coup, net.

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0: social. Hey, vous savez quoi ? On dit souvent qu'à la sécu, ça fout rien. C'est pas vrai parce que je sais que les pauvres, ils ont un boulot par rapport aux peu de gens parfois. Ils ont un boulot de dingue.
1: Ah ouais ?
0: Non, mais c'est vrai, hein, c'est pas une blague. Je me trompe ou pas ?
2: On n'imagine pas.
0: Non, mais c'est vrai. Hein. Bon, après, si t'as rien foutu, t'as le droit de nous le dire. T'es en retraite, de toute façon, tu peux nous le dire.
2: Non, non, moi, j'ai fait mon taf. J'ai vraiment fait mon taf.
0: Alors, attention, pour s'emballer à Mars, on va jouer aujourd'hui au qu'est-ce que ça veut dire ? Le principe, je vais te donner un mot avec deux définitions. Tu trouves la bonne définition, tu gagnes la case. T'es prête ?
2: Ouais.
0: Un escogriffe. Escogriffe, c'est une personne de grande taille, maigre, un peu dégingandée. Maigre.
1: Oui, oui.
0: Ou un animal légendaire qui a un corps de crocodile et une tête d'oiseau.
2: La première.
0: Oui, c'est ça.
1: Ouais.
0: Un truc un peu grand.
1: Regarde-moi ce grand escogriffe.
0: Voilà, c'est ça. Allez, ça se dit. Une case entre. Enfin, ça se dit. Ça se dit plus.
3: Mais
0: ça se dit.
3: Un Poudlard.
0: Une case entre 1 et 10.
2: 3.
0: Oh, magnifique. Tu gagnes l'unique. Écoute-moi bien, Marlène. L'unique photo de Louis XIV. En pleine manif pour tous à République.
4: Il y a rien qui va.
0: Et c'est pas de l'IA, c'est la vraie photo.
1: Oh, ça c'est beau, ça.
0: Marlène, je te fais un gros bisou. Continue de nous écouter, hein. Je t'embrasse fort.
2: Salut.
0: Bisous. Attention, ça va être difficile pour Margot. Ça va, Margot ?
5: Oui, bonjour.
0: Margot, le mot que je vais te dire là, je ne l'ai jamais entendu de ma vie. Méliflu. M-E-2-L-I-F-L-U. Méliflu.
1: Ça me dit quelque chose.
0: Désigne quelque chose d'essentiel, le contraire de superflu.

0: Il a dit du mal.
1: La femme de Vito, elle est Mary Thorne.
2: C'est hyper méchant.
3: Mary Thorne.
4: On verrait ça entre
1: vous. Ou Mary Thorne tout à l'heure, ouais.
4: Case numéro 9. Est-ce les 100 balles à Mars?
0: Allez.
3: Oui.
4: Eh bien, dans la case numéro 9, il y a pour toi un soutien-gorge qui date de 70 ans. Gracieusement offert par Paulette Vironfluc.
0: Sympa, Paulette.
4: On t'embrasse, tu as une chérie?
5: Salut, non, pas du tout.
4: Eh bien, écoute, le premier cadeau, on te l'envoie. En plus, tout ce qui était fait avant revient à la mode. Bisous, mon pote, je t'embrasse fort. Bonne soirée à
5: Salut,
4: vous.
5: Salut, merci.
4: Bisous, moi, Julien. On revient demain, 7h du mat, pour vous réveiller.

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Deux pour finir la journée. On pense plus à rien à partir de maintenant, à part se détendre et aller trouver quoi faire ce soir. Oui, la charge mentale. Je m'occupe de la playlist Pop Europe 2 avec un bon Maroon 5, Angèle et Justice et Olivia Rodrigo qui sera en France là en 2027 pour une série de concerts.

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Je peux pas accélérer le temps. En revanche, moi, je peux vous donner l'impression d'être vendredi avec la playlist Pop Europe 2, avec cet hymne Afro House de deux DJ français, Eugène et Solto, Jamaican Bam Bam. Allez, montez le son dans la voiture, par exemple.

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1: Bon alors, qu'est-ce que vous voulez, des fleurs ou vous voulez des places pour aller voir Shakira à Madrid le 18 septembre prochain, dans 11 jours exactement. On va demander à Céline ce qu'elle préfère. Bonsoir Céline.
2: Bonsoir Christophe.
1: Comment ça va?
2: Ça va très bien.
1: Bon, et refais-moi la réaction que tu as eue quand je t'ai appelé il y a quelques minutes et que je t'ai dit bonsoir Céline, c'est Europe 2.
2: Non,
1: c'est pas possible. Si, c'est possible. Bah, et en même temps, t'envoies un SMS, moi je te rappelle.
2: Bah ouais, mais je pensais pas que ça irait aussi vite.
1: Ah bah
2: quelle,
1: ouais,
2: réactivité, mais... quelle réactivité, Christophe.
1: Ah ben bah on a lancé le jeu là il y a quelques minutes. Effectivement, j'ai pris la première personne qui a envoyé son SMS et voilà, c'était toi.
2: Hein.
1: Alors ça te dirait d'aller voir à Madrid Shakira?
2: Ah bah oui, bien sûr.
1: Est-ce que tu savais qui t'irait?
2: Avec une copine. Ouais. Bon. Ouais, je vais faire profiter une copine aussi qui aime beaucoup aussi parce qu'elle a tellement d'énergie, elle est solaire cette nana.
1: C'est vrai.
2: Quand on l'écoute, ça donne la pêche.
1: Bah oui.
2: Bah oui, toutes ces chansons-là.
1: Bon, ah, vous serez 50 000 hein, dans le stade. Hein, un stade fait uniquement pour elle, hein, le Shakira Stadium. Bah écoute, on croise les doigts et puis ça peut tomber à n'importe quel moment. Hein. Dès que deux Shakira la suite passent sur l'antenne d'Europe 2, bah, c'est bon, hein, c'est que ça part là, d'accord?
2: Ouais.
1: Je t'embrasse.
2: Un gros bisou.
1: Je te souhaite une belle soirée Céline et garde ton sourire.
2: À
1: la prochaine.
2: Bonne soirée.
1: Ciao. Et voici le bonus pop Europe 2 maintenant avec Rihanna. Ah, c'est bien ça. Don't stop the music. Merci de nous écouter dans toutes les régions de France, ça fait plaisir. Vous êtes nombreux en plus, hein. Waouh.

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Ah bah on irait bien à New York, hein, ou à Miami, hein. Mais on n'est pas difficile, hein. Petite pensée à toutes les personnes qui sont en train de courir là en ce moment avec Europe 2 dans les oreilles. Je vois passer en bas de la radio là. Vous êtes bien là. En plus en fin de journée là, les températures ont bien baissé, sauf dans le sud de la France. On est bien, tranquille. Je ramène avec nous un bébé Rixa et Angèle là, c'est maintenant sur Europe 2.

Drop de Christophe Marceau. Bon, ça va, la reprise n'était pas trop difficile là ce lundi. Reprise des cours à la fac hein, pour pas mal d'étudiants cette semaine. Hein. Bonne reprise avec pour les plus jeunes d'entre nous. Hein. Avec la playlist Pop Europe 2 pendant 30 minutes non-stop, Lizzo et Temper City là.

Je vous souhaite de passer une bonne soirée avec Europe 2, vous soyez quoi que vous fassiez d'ailleurs. Tiens, dites-nous où vous êtes là en ce moment via les réseaux sociaux et ce que vous faites. Ça nous intéresse, j'adore moi. Il y a Thomas à Nantes qui dit première journée de la semaine terminée, vous êtes parfait pour

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Europe 2, une seule radio pour écouter Coé tous les jours. Hein. Le matin, 7h-11h, et il remet ça de 15h30 à 18h. C'est évidemment Europe 2. Et l'émission qui déchire revient donc demain. Et quand il vous manque, hein, je parle de Coé, Stouff, Corentin, Vito ou encore Pietre, il y a tous les podcasts hein, d'émissions à écouter quand vous le voulez. Merci de poursuivre la soirée avec nous. Je vous laisse avec Quentin qui revient d'une bonne sieste. Ah ouais, parce que j'ai appris qu'à la radio, il y avait une salle pour se reposer avec des lits pour s'allonger et dormir un petit peu. J'adore l'idée, j'adore. Restez donc avec nous, Quentin, dans quelques instants avec, tiens, Jérémy Frérot.

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Europe 2 Pop Radio, vous savez que Céline Dion est le centre de l'attention de tout le monde, c'est vrai, depuis quelques mois. Et ben Manon Lisa, elle a écrit un morceau, deux morceaux même pour Céline Dion. Elle viendra bientôt nous en parler ici sur Europe 2, Manon Lisa, le petit pêcheur. Petite sensation de retourner en été en vacances, fait du bien. Voilà, Sébastien Tellier et Juliette Armanet sur Europe 2.

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Bonne soirée sur Europe de Pop Radio. 60 minutes pop non-stop, c'est ce qu'on vient de démarrer. Avec Angèle, Justice, What You Want. Et je sais très bien ce que vous voulez. J'ai compris. Oui. Ah si, laissez-moi deviner.

0: que vous voulez.
1: J'ai compris.
0: Oui.
1: Ah si, laissez-moi deviner.
0: Vous attendez Shakira.
1: Normal.
0: Oui, j'allais deviner.
1: Shakira peut débarquer encore tout au long de la semaine, à n'importe quel moment. Et n'importe quel titre de Shakira vous amène à Madrid. À Madrid, dans quelques jours, vous y serez avec la personne de votre choix pour découvrir le Shakira Stadium. Elle fait construire son propre stade. Il est prêt, hein, il n'y a plus qu'à. Et pendant quelques jours, quelques semaines, tous les soirs, 50 000 personnes seront là pour assister au show de Shakira. Vous en ferez partie. Vous, la personne de votre choix, dès que vous entendez Shakira, hop, hop, hop, on envoie un petit texto. C'est simple, hein, vous envoyez Europe 2, 7, 12, 13. Et ensuite, vous croisez les doigts. C'est 60 minutes, pop non-stop, avec donc peut-être un morceau de Shakira. Ce serait une bonne idée que j'ai.
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1: Sachez-le, j'y pense. Voilà Tips d'abord, son nouveau morceau sur Europe 2.

française qu'on adore. Elle s'appelle Eva, c'était sur la piste. On va rester sur la piste et à grande vitesse, Crash, Joseph Kamel nous rejoint. Voilà, Tovlo et Stromae, des fleurs d'abord sur Orbe 2. 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

Europe 2 Pop Radio, vous avez hâte à la rentrée de la Starac. Et je sais pas si vous avez vu passer l'info, Michael Goldman sera plus le directeur de la Starac. Mais ça y est, depuis ce soir, on connaît le nom de son successeur. Ce sera Quentin Mosimane, d'ici quelques semaines sur TF1. Pierre Garnier connaît bien la Starac, hein, bah oui, il l'a gagné quand même. Pierre, l'horizon sur Europe 2. 6h du

0: Bonne soirée sur Europe 2 Pop Radio, vivement demain.
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0: Alors non, pas pour retourner au boulot, évidemment. Ouais, pas fou non plus. Mais demain, à 8h20, il y aura peut-être Coé qui va vous appeler. 8h20, téléphone sonne. Coé vous pose cette question. Une seule question, retenez bien la réponse, c'est simple.
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0: Voilà, This is Europe 2 Pop Radio. Sérieux?

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1: Miley, Bass Persuade.
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Europe 2 Pop Radio. Quand il n'y en a plus, il y en a encore. Il vient déjà de dévoiler un nouvel album. Alex Warren revient avec un nouveau morceau, Emerald Eyes. Vous découvrez ce nouveau morceau d'Alex Warren sur Europe 2.

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Europe 2 Pop Radio. La semaine dernière, c'était la semaine de la rentrée. Ça allait encore. Vous continuez à parler des vacances. Les enfants n'avaient pas encore de devoirs. Ça commence à rentrer dans le concret. Là, ça y est. Une semaine après la rentrée, on y est. Vous êtes peut-être un peu crevé. Bon, bah, installez-vous tranquillement. Je m'occupe de tout. C'est la playlist Pop Europe 2 pendant 60 minutes non-stop avec

Europe Radio, je vous rappelle que Madrid vraiment n'est pas loin. Ce sera dans seulement quelques jours. Vous verrez Shakira en vrai, en chair et en os, et vous serez à Madrid. Voilà, histoire de prolonger, faire une petite sensation de retour en vacances. Ça fera toujours du bien. Dès que vous entendez Shakira sur Europe 2, n'importe quel morceau de Shakira, vous envoyez Europe 2 au 7 12 13. C'est le nouveau 4 Sai que je vous fais découvrir sur Europe 2.

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0: 50, 31, c'est 30. Eh, hey, si vous voulez rouler à 50, bah allez à Disneyland. Allez, je vous laisse, je vais me calmer en musique là.
1: D'accord. Et, ah oui, voilà une bonne chose. Vous écoutez quoi comme musique d'ailleurs pour vous détendre?
0: Un groupe français, Rita Mitsouko. J'adore. Mais c'est de la bande, Rita, tiens. Allez, 10 de plus. Allez, japonais, le terre de chinois. Allez,
2: oh, là, faut le détendre. Débranchez-le.
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1: C'était la journée des forums des associations pour inscrire les enfants au sport. Alors, c'est pas que ça, mais beaucoup s'en sont servis évidemment pour ça. Dans la compile, il y a la chanson du responsable du stand football. Les gamins, mettez-vous en ligne. Non, vous êtes trop nombreux là. La chanson du responsable du stand curling.

0: Aïe.
1: Alors, c'est un sondage qui a été fait, c'est pas les chiffres, c'est un sondage où on a demandé aux gens d'après vous.
0: Oui.
1: D'accord, c'est pas pareil. Les vraies raisons du divorce, et quand on demande aux gens d'après vous, pourquoi ?
2: L'infidélité.
1: Parce que pour 33% des gens interrogés, évidemment, Stouf, tu l'as dit, la cause du divorce est
3: l'infidélité.
4: Ah oui. Ouais, un tiers, oui.
2: Ah oui, c'est la première chose pour moi, c'est sûr que c'est ça. Quoi, on chipote quoi ? Bah toi, c'est vrai, ça
1: peut... On chipote. Pietre, il dit toujours, quand on achète un pull, on a le droit d'essayer deux tailles différentes.
4: Exactement.
1: Franchement, franchement.
4: Et on garde le plus confortable.
2: T'as pas honte, toi ?

0: Oh, franchement.
1: Voyons.
2: Et on garde enfin. Le plus confortable.
1: Ouais. T'as pas honte, toi. En plus, devant ton beau-fils.
3: Dans 22. Oui, regarde.
4: Ah, il est là.
3: Ah oui, bah oui.
1: Il baisse la tête.
4: Et le pire, c'est qu'il a mon téléphone dans les mains, là.
3: Dans 22%. Ne va pas dans photo. Ne va pas dans message.
4: Partagez à maman.
3: Dans 22% des cas, c'est l'égoïsme d'un ou d'une partenaire.
4: Ah oui,
3: ça, c'est vrai.
5: Oui, c'est vrai.
3: Quand l'un des deux est trop égoïste. 15% des demandes de divorce seraient liées au mauvais caractère de l'autre.
1: Ah bah oui.
4: Ça va pas avec l'égoïsme.
5: Ouais, mais oui.
4: Ça, tu t'en rends compte assez tôt quand même.
3: Non, parce que des fois, t'as des gens qui peuvent se révéler. Au début, tout est sympa, tout est machin, puis d'un seul coup.
2: L'envers du décor.
3: Les comportements abusifs, comme la jalousie, sont à l'origine de 15% des divorces.
4: Ah, évidemment.
1: Si tu te laisses pas sortir, oui, effectivement.
3: Les désaccords concernant l'avenir, les objectifs poursuivis, type maison, enfant, animal domestique, représentent 15% des demandes de divorce.
6: C'est vrai que les enfants, ça. Moi, j'en ai eu des potes autour de moi où ils se disent bah, moi, je veux pas d'enfant, et l'autre en voulait.
3: Ah, oui.
6: Elle dit bah, l'autre va finir par changer d'avis, et en fait, au bout de 10 ans, ils changent pas d'avis.
4: Non, on a pris un demi.
3: Pour 10%.
2: On a que les jambes.
3: Pour 10% des gens, c'est l'incompatibilité entre les deux partenaires. Oui, bon, bah, ça, c'est normal.
1: Tu t'en aperçois vite,
3: toujours. Ça, non, je suis d'accord. Toujours pour 10% des couples, c'est l'argent et le travail qui pourraient être une cause.
1: Ah, oui.
4: Bah, souvent, oui, t'as, dans un couple, t'en as un qui va.
2: Gagner plus.
4: Ouais, gagner plus ou même un changement, tu vois. Une poursuite de carrière et non, l'autre, si elle va pas suivre, forcément.
1: Si t'en as un qui travaille pas, que l'autre, il est au chômage, qui fout rien à la maison aussi, c'est pareil. Ouais.
3: Et enfin, 7% des divorces seraient liés aux beaux-parents.
2: Il n'y a pas politique ?
3: Non, il y a pas le. C'est peut-être un autre sondage, Pietro, mais il n'y a pas.
4: Les beaux-parents.
3: Mais c'est pareil, politique, tu le sais, quand tu te mets avec ta chérie, tu sais de quel bord aller. Puisque tu l'as épousé, à moins qu'elle ait changé entre temps. Mais
6: le mec de Stouff a été surpris il n'y a pas longtemps, je crois.
3: Ouais, je suis d'accord.
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0: en train de bosser, ouvrez l'oreille.
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2: C'est ouvert, c'est hyper facile. C'est la phrase qu'on a pu entendre d'un collégien sur TikTok. En une minute à peine, le gamin vient d'expliquer comment ouvrir une pochette anti-ondes de son collège. Alors, son astuce qui recule depuis la rentrée

0: C'est vrai, éloigné, bah oui. On est cousins éloignés, mais on est cousins. C'est vrai, c'est pas
1: ah
0: fou.
1: Oui, c'est vrai.
2: Fou, ouais. Bah ouais, mon cousin, mais mort, tu veux que je te prête ta caravane pour aller à Briançon?
0: Alors, monsieur le président, c'est pas le sujet. Oui. Là, on parle des pochettes anti-ondes mises en place dans les collèges et les lycées.
2: Ah, qu'est-ce qu'il y a?
0: Ah, les élèves, ils ont trouvé une faille pour réussir à ouvrir sans outils destinés à le faire. Vous voyez, oui. Ça marche tout seul.
2: Alors la génération Z est très très très tordue, mais bougrement intelligente.
0: Oui.
2: Ou alors c'est nous qui sommes complètement cons. Je ne vous cache pas que je pencherai plus pour la deuxième idée.
0: Ouais. Ça a le mérite d'être honnête.
2: Mais qu'est-ce que vous croyez? Les jeunes de maintenant arrivent à hacker des sites de l'État, à faire des fausses pièces d'identité pour aller en boîte de nuit. C'est pas une pochette achetée 8 euros sur Amazon qui va révolutionner la loi du portable dans les établissements scolaires. Mettez le cornu face à un élève de 4e sur Candy Crush, l'élève bat le cornichon à plate couture. Et en plus, le cornu chope le diabète.
0: Non mais, monsieur le président, vous n'avez pas tort, mais du coup, quelle serait la solution pour éviter le portable en salle de classe? Vraie question.
2: Le retour du 3310.
0: Ouf.
2: J'interdis tous les smartphones en France.
0: Ah oui.
2: Et je relance le 3310. On va voir si c'est facile de faire un TikTok avec un Nokia, un Sagem ou un Motorola.
0: Oui, voilà.
2: Finis Snake déjà et après tu pourras aller sur Insta.
0: Ouais. Non, alors oui, non,
2: voilà,
0: c'est une bonne.
2: Je vais bien les niquer.
0: Ouais, non, ça c'est entendu ça. C'est une bonne idée, mais c'est littéralement impossible, monsieur le président, en fait.
2: Oui, bah de toute façon, j'en ai rien à péter.
0: D'accord.
2: Dans 9 mois, je suis plus président et ce sera plus mon problème.
3: Oui, c'est vrai.
2: Allez, je vous laisse, j'ai réunion.
0: Allez.
2: Bonne journée à tous.
0: À bientôt.
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2: Pop Radio. Et hop, 3 points de Wembanyama, c'est cadeau.
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0: changer votre code secret. Donc tu mets une date de naissance.
1: Ouais, change d'accord. À peu près, ouais.
0: Et là ils te disent non.
1: Non.
0: Pas votre date de naissance. Donc tu mets une date de naissance de tes enfants. Non, vous l'avez déjà donné. Non, donc tu donnes ton autre enfant. Ouais. Vous l'avez déjà donné.
1: Mais non, pas de chiffres côte à pas de chiffres identiques côte à côte.
0: Sauf
1: aussi.
0: Que comment tu veux t'en souvenir à un moment donné si c'est des dates si tu ne peux pas les retenir.
2: Bah, moi j'ai des enfants illégitimes donc ça passe. Ah, il en reste encore 3-4, mais après je serais mort.
1: Hein. Non, c'est l'enfer. Et pour terminer, on a aussi le fameux mot que tu as sur le bout de la langue qui ne vient pas. Ça te bloque pour ta journée. Et tu cherches ce que tu voulais dire et ça t'agace. Et ça, tu tiens jusqu'au soir.
2: Et tu t'en souviens sous la douche le soir.
1: C'est ça.
2: Ah ben voilà.
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1: Il venait d'ouvrir. Le petit rideau métallique a été enlevé.
2: Deux secondes, j'ai perdu mon ticket de PMU.
1: Le bar de Piètre vient d'ouvrir quelque part en France. Un bar où les gars se retrouvent

0: tennis, c'est pareil.
1: Vous avez bien raison. On va continuer avec de la Formule 1. Hier, il y avait le Grand Prix d'Italie.
0: Et oui, c'était pourtant bien parti pour le Français Pierre Gasly qui avait décroché la pole position. Et le pilote d'Alpine avait réalisé une performance majuscule samedi lors des qualifs pour la première fois de sa carrière. Une première tricolore, quand même, depuis 1997 en Formule 1. Contre, hier, il est parti premier, mais il a fini septième. Ah ouais, mais c'est pour ça qu'il fait chaud s'il y a un Français encore en lice à l'US Open. Français en pole position en Formule 1.
1: C'est normal.
0: Et tu rajoutes à ça un Français qui gagne le 100 mètres en athlée, on a une canicule jusqu'en novembre. Putain, on est bien.
1: Non, mais c'est pour une fois qu'il y a des bonnes nouvelles. Mais on va terminer avec un petit concours insolite qu'on n'avait pas vu passer.
0: Allez, remarseillaise, parce que là, ça vaut le coup.
1: Mais non.
0: Ah, il fallait un cœur bien accroché, un estomac solide hier à Cajarc. Pour la 29e édition de Terre en Fête, les jeunes agriculteurs du canton ont organisé un concours des plus insolites. Qui sera le plus gros mangeur de tripoux?
1: Alors, pour ceux qui ne savent pas, qu'est-ce que le tripoux?
0: Le tripoux, c'est les tripes de veau. Il fallait en manger 30. Et malgré une chaleur écrasante, les gagnants ont mis un peu plus de 5 minutes pour tout engloutir, soit 30, avec 2 bouteilles de vin chacun.
1: Mais c'est pour faire passer le tripoux. Sinon, le tripoux, il passe pas.
0: Ah, ça,
2: et à l'eau, ça marchait pas mieux, non?
0: Non, c'était mieux.
1: Et le tripoux, il était laissé en plein soleil. C'est bon, ça.
0: En plus, plein soleil. Ah, ça a quand même changé, Very Bad Trip. C'est la version française.
1: Very Bad Trip. Merci, Corentin.
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0: voyage, monsieur
1: Sarkozy. Ouh là là, là, attendez, je crois que l'on a le président russe avec nous.
2: Bonjour, France.
1: Ah. Bonjour.
2: Ici Vladimir Poutine, président Russie, locataire Airbnb Ukraine.
3: Oui.
1: Bonjour monsieur Poutine, mais pourquoi vous êtes là?
2: J'ai entendu vous parler boum.
1: Oui.
2: Moi j'adore quand ça fait bim bam boum, ça fait pchit et ça fait vroum. Encore une fois avec moi, ça fait bim bam boum, ça fait pchit et ça fait vroum. Faut rire, pardon.
1: Oui, pas de soucis, vous avez le droit de rire.
2: Deuxième faut rire. Qu'est-ce qu'il y a? Je rigole pas. Possible vous prêter Sophie Marceau pour faire boum en Ukraine?
1: Alors, on parle d'un film, là. Rien à voir avec des explosions, la guerre, tout ça, tout ça.
2: Pardon.
1: C'est pas la même chose.
2: À vous, pays bisounours, pas boum boum.
1: Non,
2: non. Bim bam boum, ça fait pchiter, ça fait vroum.
3: Ah, non, pas du tout.
2: Tout le monde avec moi. Ça fait bim bam boum, ça fait pchiter, ça fait vroum. Bande de fragiles. Mort de l'île.
1: On a eu peur là.
2: Non, je rigole pas.
3: Ah, mince,
2: donc vous, dernière fois que vous faites boum le dimanche soir, sinon je viens.
3: Okay. Ah,
2: allez, non, bisous, pas bisous. Non, pas bisous, pas
3: bisous.
2: Je vais chasser ours.
1: D'accord, bon bah au revoir, oula, au revoir monsieur Poutine. On va finir avec quelqu'un de plus joyeux, c'est plus sympa.
4: Ah ouais. Putain, quand il m'a fait filmer.
1: Il m'a fait peur.
4: Et fait l'hélicoptère avec sa bistouquette. Ça va, les petits lèvres.
1: Salut Patrick.
4: Ah, vous êtes en forme. Bah,
1: oui.
4: Putain, moi aussi, j'ai passé un week-end là, j'étais au club le Clan Vadrouille. Tu connais ou pas?
1: Non.
4: C'est énorme.
1: Je connais pas du tout.
4: Là aussi, il y a le casque qui brille. Vous parlez de la boum?
1: Oui.
4: Ouais. Eh ben, moi, dans ce club, tu vois, j'ai croisé Monique. Je lui ai dit, mets-toi de dos et boum. Une heure après, j'ai fumé la boum 2. Putain, j'ai pas perdu de temps, je veux dire.
1: Je n'ose pas demander, mais la soirée, c'est fini comme ça, c'est tout?
4: Attends, laisse-moi réfléchir. Putain, il était tard. Non. Je suis rentré à l'hôtel.
1: Ah
4: et tu sais quoi avec Monique?
1: Quoi?
4: Eh ben là, d'un coup...

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2: Une info qui vient d'arriver. Ouh là, elle fait mal celle-là.
3: Non, non, ça se met pas là. Non, non, non, non, non, ça se met pas là. Oh non, non, non.
2: Non, alors, d'habitude, dans cette rubrique, nous prenons toujours des gens qui...
4: On a un peu de tout, hein.
2: ...peuvent pas s'empêcher de mettre un objet à un endroit où il ne faut pas. Eh bien là, c'est involontaire.
5: Ah.
2: C'est une Américaine, en mai dernier, qui a été frappée entre les jambes par un jet d'eau dans une attraction qui s'appelle The Spectacular Dancing Waterfall.